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1: Un méchant? Où est-il?
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1: Parce que c'est un méchant.
0: Mais pourquoi moi?
1: Parce que t'es une gentille.

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Le baiser d'hypnose, une émission de Radio Dragon, faite pour rentrer dans le sommeil et passer une nuit fructueuse, réparatrice. Premier exercice physique, une posture, pose dite du crocodile, qui a l'intérêt de faire visiter les différentes postures que peut prendre le corps au cours du sommeil ou dans les phases d'endormissement, et donc de les apprivoiser, d'aller vers, dans une sensation de ces postures, et non pas simplement de les considérer comme une sorte de choses auxquelles on ne peut rien. Eh bien, pas du tout. On va voir qu'on peut en tirer profit. Le deuxième exercice, lui, est beaucoup plus éthéré. Beaucoup plus éthéré, c'est-à-dire qu'on va essayer de s'immerger, de flotter, de ressentir une notion de vide, mais pas de vide au sens néant, de vide au sens l'espace, au sens le cosmos. Et si, effectivement, cet exercice laisse une trace, eh bien cette trace, au cours du sommeil, peut permettre d'aller dans des rêves beaucoup plus profonds, y compris dans le sommeil profond.

La pose du crocodile. C'est une posture sur le ventre et non plus sur le dos. Une posture qu'on prend de soi-même lors du processus d'endormissement et qui est donc utile de travailler. Crocodile, parce que crocodile, ça pose son bide sur le sol, humide et marécageux. Donc tu t'allonges sur le ventre dans cette pose dite du crocodile. Les coudes contre le sol, c'est-à-dire les bras déployés de chaque côté, au-dessus des épaules, coudes sur le sol, les avant-bras en position verticale, et tu places la tête entre ces avant-bras, de façon à ce que la tête ne soit pas plongée dans le matelas. Faut ajuster un petit peu parce que ça crée des tensions. Donc c'est pas forcément la tête entre les mains, ça peut être simplement la tête coincée, si je puis dire, par les avant-bras. Tu fermes les yeux. Les jambes sont écartées. Les pointes des pieds tournées vers l'extérieur. Tu prends conscience de la tête, du cou, des épaules. Il peut y avoir des tensions, parce qu'une position qui n'est pas, une posture qui n'est pas très naturelle, peut y avoir des tensions. Tu fais les réglages pour les diminuer, mais néanmoins, encore une fois, en gardant le visage dégagé. Tu prends conscience des bras, hein, jusqu'au bout des doigts. Comment tout ça, ça s'arrange avec la tête. Conscience de la poitrine qui est contre le sol. Conscience du dos qui, lui, au contraire, est dans l'espace. Conscience du bas-ventre, du ventre et du bas-ventre. Et conscience de la pression du ventre à l'inspiration. Et au contraire, à l'expiration, eh bien, de dégagement. Les hanches, c'est assez rare qu'on sente les hanches comme ça, directement posées. Donc, il y a une certaine saveur. Et puis, conscience des jambes, bien sûr, jusqu'au bout des pieds. Les pieds étant, je l'ai dit, pointes tournées vers l'extérieur. Ça peut tirer des muscles qui habituellement ne le sont pas, donc simplement le constater. Et tout ça, ça respire, le corps tout entier respire. Il respire avec la sensation du ventre, une fois de plus, dont la pression varie sur le matelas. Donc plusieurs respirations pour bien sentir cette position qu'on prend assez rarement. Posture qu'on prend assez rarement. Ok ? Et s'il y a un peu de tension dans les reins ou autre, eh bien, essayez pour le moment de faire avec, de régler autant que faire se peut. C'est une position assez sensuelle. Le fait d'être sur le ventre, même le contact des parties génitales avec le ventre, position assez sensuelle. J'ai une position animale. Position animale, une position forte. Le corps est bien. Il est moins vulnérable que quand on est sur le dos. Les sensations sont différentes. Et tu es bien immobile. Tu goûtes cette immobilité. D'où l'image du crocodile qui, etc., dans sa proie. Et là, on va faire une petite séquence pas très particulière, qui consiste à ouvrir les yeux quelques instants. Ça, c'est facile. Mais ce qui demande plus d'effort, c'est de rester avec les yeux fixes et sans cligner. Sans cligner, comme stupéfait, ébahi. Ce qui ouvre l'attention simultanément à l'espace intérieur et à l'espace extérieur. Donc, prendre conscience de
de ça. Hein? Sans cligner, sans ciler, sans cligner. Essayer de s'efforcer, c'est quelques instants comme ça. Donc tu prends conscience de la sensation, et puis après tu auras conscience que ben, ça peut changer quelque chose. Donc ben, tu vas refermer les yeux. Tu vas cette fois te mettre à l'aise. Par exemple, en posant doucement les avant-bras sur le matelas, les mains plates l'une sur l'autre, et puis laisser le front ou la joue reposer sur les mains. Donc là, tu n'es plus symétrique, tu as mis la tête d'un côté ou d'un autre. Autant il aurait été difficile de s'endormir dans la première séquence, la tête dégagée, autant là, le sommeil peut venir. Et tu vas goûter précisément cette détente. Tu vas continuer à respirer profondément avec le ventre, avec la sensation globale du corps, avec la sensation de gravitation terrestre. Et en même temps, tu vas rester conscient de l'espace dans lequel le corps est allongé. Donc à la fois la pesanteur et l'espace. La pesanteur, la gravitation, le contact, la pression et l'espace. Donc là-dedans, les sensations, les pensées, ben ça apparaît, ça disparaît. Ok, pas de problème. Normalement, le souffle peut devenir plus subtil. Parce que si tout est tranquille, si tout repose bien, pas de raison d'être essoufflé. Même si c'est subtil, tu vas quand même t'attacher à cette sensation. Et en particulier à chaque expiration, eh bien, tu t'abandonnes à la sensation de la gravitation. Tu l'accentues au demeurant, comme si tu lâchais quelque chose. Lâcher le poids dans le support, matelas ou autre. Et tu vas peut-être prendre conscience que cette gravitation, cette sensation de gravitation, eh bien, elle est, t'en es témoin finalement. Tu vas prendre une distance. La sensation existe, mais tu en es témoin. Peut-être auras-tu remarqué que la respiration se fait beaucoup par le dos. C'est-à-dire que le dos se gonfle, les côtés s'expansent. Et ça, c'est important si tu as besoin justement de travailler ton souffle. C'est-à-dire si tu veux, pour t'endormir, forcer le souffle, pour calmer le mental par exemple, ou bien encore pour accentuer cet effet de gravitation, de poids dans le sol. Il faut savoir que, au moment du Covid, les gens qui étaient en détresse respiratoire, on les plaçait sur le ventre. Donc tu peux explorer ça, ça peut te rendre service. Mais bon, sans y attacher plus d'importance, hein, revenir dans la tranquillité. Et tout laisser reposer dans cette tranquillité. Voilà. Tu peux même peut-être t'endormir d'ailleurs brièvement, aussi te réveiller, parce que c'est dans un sommeil paradoxal, le sommeil léger. Et ce qui me semble important à retenir de cet exercice, c'est que eh bien, c'est une posture que tu peux être amené à prendre, enfin que ton corps peut être amené à prendre, et il ne faut surtout pas y résister, au contraire, l'intérêt, c'est de l'exploiter.

Les trois espaces. Donc tu places maintenant l'attention dans l'espace de la tête. L'espace de la tête, c'est pas simplement le chakra de la tête, hein, c'est l'espace de la tête, tel que tu peux le ressentir, hein, sans forcer le destin. Et tu continues d'observer la sensation du corps en train de respirer. C'est simple, ça respire, ça se passe tout seul, et en plus, quand on y porte l'attention, on ressent quelque chose. Donc tu es conscient de ce qui se passe, des sensations, des pensées qui apparaissent et disparaissent. Tu restes témoin sans t'engager avec ce qui surgit. Tu ne t'attaches pas à ces sensations. Elles passent, tu en prends conscience et basta. Un peu comme si on regarde un fleuve qui passe devant soi, le fleuve, un torrent, peu importe, il passe, et puis, il passe. Il y a des choses dessus, mais ça passe. Et tu restes attentif. Détaché. Équanime. Attentif, ça veut dire que tu prends le temps de ressentir. Tu n'es pas non plus indifférent à ce qui se passe. Tu es attentif et détaché. Tu ressens, mais tu ne t'attaches pas, tu ne verbalises pas. Il y a des sensations, ça respire d'abord. Et puis cette respiration, il y a par ailleurs des pensées, etc. Tu vois pas ce que t'endormir comme ça, ce serait une bonne chose. Malheureusement, c'est plus compliqué. Et puis tout en restant bien présent à la sensation globale du corps et du souffle, tu vas laisser doucement les yeux s'ouvrir.

et tu sens tout naturellement la présence de ton corps dans cet espace physique. Tu sens la forme de ton corps dans cet espace qui, lui, est sans forme. Et si tu ressens cet espace physique de ton corps, eh bien, tu peux te demander, est-ce que c'est toi ou est-ce que tu es différent de lui ? Comme ça, sans analyser. Sans analyser, ça veut dire que l'inconscient travaille de lui.

et tu restes témoin des phénomènes qui apparaissent. Voilà. Ceci étant acquis, si je puis dire, ceci étant lancé, cette mécanique étant lancée, bah, tu fermes les yeux. Tu fermes les yeux et tu retombes, tu retrouves la sensation du corps, du souffle, de la chaleur, des vibrations. Et à nouveau, tu ouvres les yeux, tu les laisses s'ouvrir doucement, et tu observes l'espace extérieur qui apparaît donc dans ton espace mental. Les images qui s'impriment, qu'on le veuille ou non. Et tu fermes les yeux à nouveau et laisses cet espace extérieur disparaître. Et on continue, on ouvre les yeux, il apparaît. Tu ouvres, tu fermes. Et là, ce qui est intéressant, c'est de prendre conscience de l'espace physique qui apparaît et disparaît dans l'espace mental. On continue, les yeux fermés, complètement détendus, après ces allers-retours, immobiles, juste la contemplation de l'espace mental, infini, sans forme. Pour travailler cette sensation de l'infini, tu peux t'imaginer que tu regardes la Voie lactée, par exemple, par une belle nuit d'été. Une nuit infinie. Les étoiles, la pâle lueur de la lune. Et tout ça, c'est partout. C'est devant, c'est derrière, dessus, dessous, sur les côtés. Seulement l'espace mental, l'espace, le vide. Il y a des sensations, bien sûr, des émotions, des pensées, des images qui apparaissent et disparaissent comme des étoiles filantes. Ça ne s'arrête pas, ça passe. Ou bien encore, si tu n'es pas dans un ciel étoilé, eh bien comme des nuages qui passent dans l'espace extérieur. Et tu remarques que cet espace mental contient tous les objets mentaux, toutes les représentations, tous les concepts, tous les rêves, le jour comme la nuit. Même l'espace extérieur et tous les objets, tout l'univers et l'état de veille apparaissent dans cet espace mental. Tu n'en fais surtout pas l'inventaire, tu ne t'y attaches surtout pas, mais eh ben, c'est comme quand on voit l'acté. On voit la Voie lactée, ben, y a la Voie lactée. Et les étoiles filantes. Essayer de comprendre ce qu'est l'espace... essayer de ressentir ce qu'est l'espace mental. Si tant est qu'il soit quelque chose, mais ce qu'il contient... Et là, un cran plus loin, même question toujours qu'on retrouve dans ces pratiques, qui perçoit cet espace plein de pensées et de rêves? Si tu reconnais cet espace mental, si

tu es capable d'une certaine façon de le voir ou de le ressentir, eh bien c'est qu'il y a quelque chose qui le perçoit. Qui perçoit? Quelque chose qui perçoit. Observe comment ça résonne, cette question. N'intellectualise surtout pas. Ne pars pas dans des constructions, des théories, des références, etc. Observe. Observe. Et même sans penser, tu continues à percevoir l'espace mental, vide, comme inconscient. Sans penser, on y arrive, hein, ou disons, ça peut arriver. Là encore, je me réfère à l'ivresse. Bon, pas forcément ivresse éthylique, hein, une hyperventilation, par exemple. Tu observes, tu reconnais. C'est sans effort. Ça se fait tout seul. Il n'y a pas à le travailler. Qui perçoit cet espace, avec ou sans penser? C'est là, ici, partout, toujours, maintenant. Les notions se confondent. Et ça, c'est l'espace de la conscience. L'espace que personne ne perçoit. Rien ne le contient. Cet espace de la conscience, rien ne le contient, mais il contient tout. Il voit tout. Il voit tous les phénomènes extérieurs et intérieurs qui apparaissent et disparaissent en lui, comme un rêve. Comme un rêve, l'espace, le temps, tous les mouvements, l'état de veille, l'état de rêve, l'état de sommeil profond. Et il te revient de voir clairement comment tous ces états, avec ou sans pensée, vont et viennent dans le ciel. Cet espace de la conscience, avec une majuscule, il est immuable, il est impérissable, il est incréé. Et tu peux te poser la question, cet espace peut-il être perçu? Le ciel peut-il être contenu dans un autre ciel? Ne réfléchis pas. Tu adresses la question à ton inconscient. Il te renvoie une sensation que tu ne perçois même pas. Tu ne réfléchis pas. Tu reconnais simplement ce qui est déjà là. Ce qui est. Ce qui est non né, non manifesté. Ce ciel, avec une majuscule, est le soi. Avec une majuscule. Ce soi est conscience, avec une majuscule. Cette conscience est l'être suprême, mais l'être suprême, non pas au sens occidental du terme, c'est-à-dire anthropomorphe ou autre, c'est un être au sens totalement abstrait, sur lequel il est impossible de mettre le moindre qualificatif. C'est une présence, P majuscule, et tu es cela, je suis sans mots, sans pensée, sans imagination. Rien n'est vu, et il n'y a personne pour voir. Tout est un majuscule, au-delà de l'être et du non-être.

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J'espère que ces deux exercices t'ont mis dans des sensations, t'ont permis de goûter des sensations qui te seront profitables dans le sommeil. Je te souhaite une bonne nuit.

à toutes et à tous, merci de rejoindre le Jazz du Dragon, Marco Micro pour un numéro consacré à une bassiste contrebassiste aux doigts de fée. Il s'agit de Linda May Ann O, une Australienne qui a étudié la composition à la Manhattan School of Music, une complice de Ben Vandal qui a performé aux côtés de Joe Lovano, de Kenny Barron, qui est membre du quartet de Pat Metheny. On commence par une composition de Herbie Hancock, The Sorcerer.

Oui, j'ai parlé de doigts de fée et on commence avec Le Sorcier, cette composition de Herbie Hancock interprétée par Linda May Ann Ho. Une contrebasse dotée d'une extension au do grave. C'est un instrument qui appartenait autrefois à un contrebassiste d'orchestre de Perth, sa ville en Australie, ville natale. Pas tout à fait natale, non, elle est née en Malaisie. Sur cette contrebasse, les notes du bas de la corde sont pas là pour l'effet, elles ouvrent vraiment l'espace sous le thème. Elle a grandi après une naissance en Malaisie, en Australie occidentale, et commencé la musique à l'âge de 11 ans, clarinette, basson, scolarisée à la Western Australian Academy of Performing Arts. Elle y découvre la contrebasse, ça c'est en 2002. Elle a alors une vingtaine d'années, ben non, elle a 18 ans. Cette période, elle étudie en profondeur le jeu de Dave Holland, consacrant son mémoire à l'influence des rythmes de la musique classique indienne dans les impros de Dave Holland. En 2008, elle s'installe à New York, obtient un master à la Manhattan School of Music. Elle y étudie notamment avec John Riley et Dave Liebman. Elle publie son premier album en tant que leader en 2009 avec le trompettiste Ambrose Akinmusir et le batteur Obed Calver. Elle va s'imposer rapidement sur la scène new-yorkaise et collaborer avec de nombreux musiciens de premier plan. L'album avec le pianiste Fabian Almazan, le premier, recevra un accueil critique favorable. Elle vit à Harlem et est mariée depuis 2018 à ce pianiste cubano-américain Fabian Almazan. Loin d'être un inconnu, on l'a entendu dans le quartet de Mark Juliana, mais aussi avec le trompette Terence Blanchard. Le batteur Enrico est très carré, la contrebasse de Linda Ho est plus aventureuse. On écoute un extrait de cet album.

Vous êtes sur Radio Dragon, le jazz du dragon consacré à une contrebassiste, bassiste et compositrice, Linda May Ann O. On dira de manière raccourcie Linda O. En parallèle de sa carrière de leader qui commence suite à ses premiers albums 2009-2012, elle va collaborer avec Terry Lyne Carrington, Vijay Iyer, Tishan Soray, Pat Metheny. On va l'écouter aux côtés de deux légendes, Dave Douglas à la trompette, Joe Lovano au saxophone ténor, un live au Festival de Monterrey. Extrait.

Dave Douglas, trompette, Joe Lovano, sax, Joey Barron est à la batterie et Linda O, notre héroïne du jour, à la basse. Alors, travail beaucoup plus personnel, c'est en 2020, la sortie de Aventurine, cette maîtresse bassiste d'origine chinoise, malaise et australienne, mais établie aux États-Unis, propose avec cet album Aventurine un essai de jazz contemporain des plus appétants. C'est son quatrième album sous son nom. Un quartet dans lequel elle officie à la basse électrique et à la contrebasse, et qui est associé à un quatuor à cordes. Donc un jazz aussi entre onirisme et poésie, une chef d'orchestre en joie qui irradie d'une humeur délicieusement créative ses compositions et qui n'hésite pas à projeter des pans de son autobiographie, faisant groover un hommage aux pêcheurs de perles de Broome, la première ville asiatique d'Australie, ou bien adaptant un répertoire parlé chanté d'origine chinoise dans un tourbillon swingant avec un batteur très en forme. Son jeu de basse est résilient, il absorbe les perturbations générées par les compositions au point de s'en trouver sublimé. Les vibrations qu'elle génère, que ce soit en pizzicato ou à l'archet, procurent des sensations boisées et aérées qui s'associent naturellement à la batterie. Nuance infinie de ce disque, écrit Michel Dussutour à la sortie de l'album en 2020. On écoute le titre « Aventurine ».

aventurine, Greg Ward est au saxophone, Matt Mitchell au piano, Chess Smith aux drums et au vibraphone, Linda May Ann O est à la basse et aux compositions sorties sur le label Biophilia en 2020. Autre album à couper le souffle, The Glass House, lauréate d'un Grammy, elle crée un recueil de musique saisissante, profondément émouvante, pour dépeindre ses propres sentiments à propos de la mortalité, de la façon dont nous la vivons et la pression. Elle se sert de son talent pour explorer des questions sociétales sous une forme personnelle et intime. Le Wall Street Journal a qualifié alors Linda May Ann O de l'une des étoiles montantes les plus dynamiques du jazz d'aujourd'hui. C'est l'une des bassistes, il est vrai, les plus demandées dans le jazz moderne. Elle a été l'une des musiciennes du film Pixar Soul, hein, sous la direction musicale de John Batiste, remporté un Grammy pour le meilleur album de jazz instrumental. C'était en tant que membre de l'ensemble de Terry Lynn Carrington et New Standards. On écoute un extrait de The Glass Hours. Elle y est aux côtés du saxophoniste ténor Mark Turner, de son époux pianiste américano-cubain Fabian Almazan, et puis du batteur Obed Calvert, qu'elle retrouve pour la première fois depuis l'album 2009, qui avait été enregistré avec Ambrose Akinmusir à la trompette. On y reviendra, ce trompettiste. Chimera. C'est la chanteuse Sarah Serpa, hein, qui apparaît aussi sur cet album et sur le titre qu'on va entendre.

The Glass House, album mené par la bassiste, contrebassiste, compositrice Linda O. 2025, l'événement, c'est Strange Events. Linda O retrouve Ambrose Akinmusir à la trompette et Tishan Soray à la batterie. Équilibre entre exigence de l'écriture et improvisation magistrale, ça, c'est la quintessence du jazz. Lorsque Pithecanthropus Erectus de Charles Mingus et Complete Communion de Don Cherry sont sortis à 10 ans d'intervalle, ils ont démontré que cette alchimie ne cessait de se réinventer à une vitesse vertigineuse. Et à l'issue de ce premier quart du 21e, Strange Events s'inscrit dans cette lignée tout simplement. Il est appelé à devenir un disque intemporel. Visionnaire, Linda May Ann O s'élève contre les injustices sociales et sa musique s'en ressent. Elle refuse toutes sortes de facilités, une intégrité artistique qui s'accomplit avec de belles interventions solistes qui exercent un attrait irrésistible, comme sur ce titre, The Sweetest Water.

extrait de l'album Strange Events, le jazz du dragon. Linda Mayhan O est à la contrebasse, Ambrose Akinmuzir à la trompette et Tishan Soray à la batterie. La beauté de ce trio, qui ne comporte aucun instrument harmonique, se formalise par un canevas sonore qui valorise chaque instrumentiste. Inventivité rythmique de Tishan Soray pour irradier l'album. On l'écoute, on les écoute tous les trois dans le titre qui ouvre l'album et qui est certainement un hommage à notre clarinettiste Michel Portal, le titre Portal.

Ambroise Akinmouzir à la trompette, un musicien qui bénéficie d'une grande reconnaissance depuis sa nomination en 2024 au prestigieux prix Pulitzer de musique. C'était pour sa composition Adagio for Wanada Leo Smith, autre trompettiste de légende, octogénaire mais toujours bien présent. On va l'écouter, ce trio encore. L'album est splendide de bout en bout. Le mélodieux folk song démontre la versatilité stylistique d'Ambroise Akinmouzir. Recentré sur une tonalité médium, sa trompette incorpore brillamment toute l'histoire de l'instrument avec une dimension émotionnelle qu'on peut dire héritée de Clifford Brown. Strange Events, écrit le critique de Citizen Jazz, va à la sortie de l'album l'an dernier, est un de ces albums fondamentaux qui va durablement inspirer les mélomanes. Le titre Folk Song.

Vous êtes sur Radio Dragon, le jazz du dragon, consacré à Linda Mehan Ho, contrebassiste, bassiste, compositrice, qui déclare: à un moment donné, en tant qu'artiste, il faut réfléchir et se demander pourquoi est-ce que je joue de la musique alors qu'il se passe toutes ces choses dans le monde. Nous passons tous par des phases où nous réalisons à quel point le temps que nous passons ici est précieux et fragile, et où nous nous demandons comment nous allons améliorer notre vie et celle de ceux que nous aimons. Dans une certaine mesure, ces questions sont irréconciliables, mais la musique a été pour moi une force de guérison. Elle m'aide à me replonger dans le moment présent et à surmonter cette confusion. Shoulder to shoulder, épaule contre épaule, Linda Mehan Ho et la saxophoniste chilienne Melissa Aldana. Une improvisation libre.

Linda O à la contrebasse, Melissa Aldana au saxophone, face à face, c'est tout. Et on les retrouve en 2026 sur un album qui, dont le programme surprend d'abord par le classicisme, jugé par vous-même, Parker, Charlie, Bud Powell, Thelonious Monk, John Coltrane, Wayne Shorter, Charles Mingus, Sam Rivers, Herbie Hancock. Voilà. Ni l'une ni l'autre de ces artistes musiciennes n'avait jamais consacré un album entier au répertoire. Oh, est née en Malaisie, je l'ai dit, elle a grandi en Australie, Aldana vient du Chili et toutes deux sont passées par la scène new-yorkaise sans avoir vraiment joué ensemble avant ce projet. Il ne s'agissait pas de rendre hommage au sens traditionnel, explique la saxophoniste Melissa Aldana, mais plutôt d'entrer dans des mondes et de voir ce qu'on pouvait y découvrir ensemble. Et le titre dit le reste, hein, Beneath Lifted Skies, ceux qui ont soulevé le ciel. Côté grave, c'est un régal de mécanique. Oh, tient la ligne, l'harmonie et la moitié du thème en même temps. Hallucination de Bud Powell, c'est peut-être le sommet de cet album. Unisson au cordeau, groove qui ne lâche jamais. Un dialogue où l'on ne sait plus qui accompagne qui. Hallucination.

Bud Powell, réapproprié, réinterprété par Melissa Aldana, la saxophoniste chilienne, et Linda O, contrebassiste. Synchronisation impressionnante, mélodie sublime, ambiance groovy et énergisante. Un jeu à couper le souffle qui témoigne de la technique impeccable d'O et du langage vocal d'Aldana. Les ballades où la mélodie règne en maître, comme le Duke Ellington Sound of Love, composé par Charles Mingus, donnent à entendre un duo vraiment d'exception. Les séquences RPG et pleines d'esprit de Melissa Aldana, à la façon d'un Charles Lloyd, créent une atmosphère vraiment envoûtante. On écoute ce titre, Ellington Sound of Love, de Mingus.

Voilà, c'est extrait de Beneath Lifted Skies, le dernier album sorti en 2026 de Linda May Ann O, en duo avec la chilienne saxophoniste Melissa Aldana. C'est sorti sur Bifiolia Records, un album splendide dont on ne se lasse pas. Alors, évidemment, les sources sont celles de Géant. On y trouve une magnifique version de God Bless the Child, qui renvoie à la source la plus féminine de l'album, la voix légendaire de Billie Holiday. Social Call de Gigi Grease touche par sa mélodie gracieuse et entraînante d'une gaieté irrésistible. On referme notre Jazz du Dragon sur ce titre. Au revoir à toutes et à tous, et à la semaine prochaine.

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0: l'un des temps forts de la visite du souverain pontife en France, dans sa soif de sens, de vérité, face à la tentation, je cite, de se contenter de biens matériels, de satisfactions immédiates, de petites idoles, des mots qui ont plu à ces jeunes rencontrés par Pierre-Olivier à la fin de la messe.
1: C'est le genre de rencontre qui marque.
2: Je suis à fond, j'y crois encore plus et je suis hyper motivée dans ma foi.
1: Et qui n'a laissé aucun jeune indifférent.
2: J'ai 15 ans, j'ai eu des frissons quand je l'ai vu arriver et ça m'a fait très chaud au cœur de le voir en vrai pour la première fois.
3: Moi j'ai 14 ans. J'arrive pas à croire que la rencontrer le pape. Normalement il est à Rome et là on l'a vu en France.
4: J'ai 13 ans.
1: Comment tu t'appelles ?
4: Joseph. En vrai, c'était très bien. Ça nous donnait la sensation d'appartenir à une grande communauté. Franchement, j'ai beaucoup aimé.
1: Que cherchons-nous vraiment dans la vie, a lancé Léon XIV. Ici-bas, rien ne parvient à nous combler pleinement. Une homélie faite de clins d'œil à notre société souvent trop matérialiste qui a plu à cette jeune fille.
5: Dans ces temps-là où on préfère parfois choisir la facilité, c'est bien dans ces temps d'incertitude d'avoir un peu de joie.
1: Un message du pape parfois plus politique aussi, notamment sur l'importance de prendre soin les uns des autres.
6: J'ai bien aimé les propos qu'il a amenés, d'autant plus avant les élections, etc., en calmant le sujet et en accueillant tout le monde et en propageant l'amour qui est, je pense, ce que tout le monde devrait amener, notamment dans la religion chrétienne.
1: Une homélie écuménique de Léon XIV que chacun a perçue à son propre niveau. Avant la messe de samedi, le Saint-Père s'était rendu dans une association qui vient en aide aux migrants en prenant, là encore, le respect et la dignité humaine.
0: Reportage de Pierre-Olivier à Paris. Après cette messe, le pape s'est envolé pour Lourdes, dans le sud-ouest, lieu de pèlerinage mondialement connu, une ville en ébullition. Baptiste Coulon, vous êtes notre envoyé spécial sur place. Après Paris, Baptiste, le pape va donc donner une autre messe géante ce matin.
7: Oui, devant 150 000 fidèles du monde entier attendus pour cette messe en plein air. Mais attention, le ton du voyage du pape Léon XIV change. Fini l'image d'un pape accueilli tel une rockstar au Stade de France il y a deux jours. Ici à Lourdes, Léon XIV se présente comme un pèlerin parmi les pèlerins. Une démarche d'humilité honorée dès hier soir à la grotte de Massabielle où il s'est recueilli pour la troisième fois à titre personnel. C'était en revanche une première pour un pape depuis Benoît XVI en 2008. On rappelle que cette grotte de Massabielle, elle est très symbolique pour les catholiques du monde entier. C'est là que serait apparue la Vierge Marie à 18 reprises. Là aussi que l'eau aurait des vertus guérisseuses, miraculeuses, notamment pour les pèlerins malades ou porteurs de handicap que Léon XIV rencontrera en milieu d'après-midi.
0: Et en fin d'après-midi, il s'entretiendra cette fois avec des victimes de violences sexuelles dans l'église, Baptiste.
7: Oui, sans doute le moment le plus délicat de ce voyage de Léon XIV, une rencontre qui s'inscrit dans cette posture d'humilité que j'évoquais à l'instant et qu'il conservera probablement au moment d'écouter cette victime de violences sexuelles dans l'église. Un temps d'échange en petit comité, loin des caméras, pour ces femmes, ces hommes qui attendent des engagements, une prise de conscience par l'église du caractère systémique de ces violences. Parmi les participants, un ancien élève de Bétharram, cette congrégation située à 15 km de Lourdes, le plus gros scandale au sein d'un établissement catholique en France ces dernières années.
0: Baptiste Coulon, en direct de Lourdes, la prochaine et dernière étape de ce voyage d'État du pape, ce sera demain à Metz, dans le Nord-Est, pour une séquence plus politique. Léon XIV prononcera notamment un discours sur l'Europe devant des chefs d'État et de gouvernements européens.
8: Et la visite du pape qui s'est en tout cas télescopée en France avec un autre événement.
0: Les marches pour le climat organisées hier, pas de marche justement à Paris, mais un rassemblement immobile en raison de cette messe géante, place de la Concorde. En tout, 260 mobilisations ont été organisées à travers le pays pour réclamer des mesures d'urgence après un été record de chaleur et d'incendie. Juliette Pietraszewski était dans le rassemblement parisien.
9: Un été historique, des températures records et 8000 morts en France. Au milieu des banderoles et des stands sur la place de la République, Cécile, manifestante, ne cache pas ses craintes pour l'avenir.
10: Je suis inquiète de l'inaction politique à la suite d'un été caniculaire qui apparemment est dit, selon les spécialistes, comme étant le plus froid du reste de nos vies. Et je pense que c'est aujourd'hui qu'il faut faire bouger les choses. Ça me fait plaisir de voir qu'il y a du monde, parce que parfois on a un peu l'impression d'être seul dans ce combat.
9: Parmi les organisations présentes, Extinction Rébellion, ce membre anonyme a fait le déplacement. L'été 2026 est un avant-goût d'un avenir sans politique climatique à la hauteur, explique-t-il.
11: Il y a des dizaines de communes en France aujourd'hui qui n'ont pas d'eau potable. Il y a la sécheresse dans 83 départements, c'est-à-dire quasiment la totalité de la France. On attend la prochaine inondation pour se poser la question de savoir ce qu'on va faire. C'est-à-dire qu'en fait, on est vraiment à ce moment-là de notre civilisation. C'est-à-dire qu'aujourd'hui, les choses ne marchent plus, mais on fait semblant de ne pas le voir.
9: Pour les manifestants, cette mobilisation doit être le début d'un mouvement qui doit s'inscrire sur la durée. Jonathan est membre et organisateur du collectif national du 26 septembre.
12: Les gens vont pouvoir se réunir en fait à la suite de ces rassemblements, que ce soit des manifestations, des pique-niques des fois, ou des marches, et vont pouvoir vraiment œuvrer ensemble pour essayer d'établir un plan d'action pour la suite.
9: Une continuité encore plus nécessaire, selon les manifestants, à l'approche des élections présidentielles en France.
0: Des milliers de personnes ont défilé à travers le pays. La marche de Clermont-Ferrand dans le centre a dû, elle, en revanche, être interrompue. Une voiture ayant foncé sur le cortège. 4 personnes ont été légèrement blessées. Selon les autorités, l'automobiliste était sous l'effet de stupéfiants.
8: Dans l'actualité également, Marion, l'escalade qui se poursuit dans le Golfe.
0: Les rebelles Houthis du Yémen ont intensifié ces dernières semaines leurs frappes sur les forces gouvernementales et sur l'Arabie Saoudite. Face à cette montée de tension, les écoles fonctionneront en distanciel pour une semaine dans la capitale saoudienne, Riyad. Une annonce dans un mail des autorités adressée aux parents d'élèves sans plus de précision. Hier, l'Arabie Saoudite a déploré à l'ONU l'inaction de la communauté internationale face aux attaques des Houthis alliés de l'Iran. Et autre discours ce samedi à la tribune de l'ONU, celui de la Russie. La Russie atteindra ses objectifs en Ukraine, peu importe les circonstances, assure Sergueï Lavrov, le ministre des Affaires étrangères. Il a aussi accusé les Européens de tout faire pour entraver les négociations sur l'Ukraine. Sergueï Lavrov a aussi rencontré son homologue allemand à New York, une rencontre tendue avec Johann Vadepoul dans un climat de vive tension entre Moscou et Berlin. L'Allemagne accusant la Russie de l'envoi d'un drone chargé d'explosifs cet été sur l'aéroport de Leipzig. C'était la première rencontre de ce genre depuis le début de la guerre à grande échelle en février 2022.
8: 9h09 à Addis Abeba en Éthiopie, des célébrations religieuses en pleine escalade au Tigré.
0: La communauté orthodoxe célébrait hier la fête de la Mesquelle. Des milliers de personnes étaient réunies sur l'immense place du même nom dans la capitale à un moment suspendu, alors que les combats ont récemment repris dans le nord, dans le Tigré, entre des groupes rebelles et l'armée régulière. Marlène Panara a assisté à la célébration à Addis Abeba.
13: Il est 19h, dans le noir de la nuit, le brasier s'enflamme. Des milliers de personnes vêtues de blanc, flambeaux à la main, entonnent des chants religieux. Parmi elles, Jonas, étudiant, est venu avec un ami. Il se dit désabusé par la reprise des conflits.
14: Nous voulons la paix pour notre pays, pas seulement en Éthiopie, mais dans le monde entier. Je souhaite le meilleur à tout le monde, car en

0: course en ligne féminine, c'est Demi Vollering qui a décroché exceptionnel, qui aura vu la néerlandaise remporter également le Tour de France, le Tour d'Italie, Liège-Bastogne-Liège et le Tour des Flandres.
1: Bon, bah, comme ça au moins tout est coché. C'est Antoine Grenier pour les sports. C'était jeudi soir, lors de son interview télévisée, Emmanuel Macron a déclaré que la France allait envoyer des moyens militaires en Arabie Saoudite, dans un contexte de regain des hostilités entre Riyad et les rebelles houthis du Yémen. Bonjour Franck Alexandre.
2: Bonjour Clotilde.
1: Paris va donc envoyer des soldats pour protéger le port de Yanbu sur la mer Rouge, infrastructure cruciale pour les exportations d'hydrocarbures. Et tous les regards se tournent donc vers Djibouti, principal point d'appui militaire français dans la région.
2: Djibouti, son port à proximité immédiate du détroit de Bab el-Mandeb. Djibouti, Clotilde, au cœur du chaudron moyen-oriental. Tout le monde veut y être. Pointe Vincent Groiselot, rédacteur en chef du magazine de référence Mer et Marine.
3: Alors oui, effectivement, Djibouti, c'est devenu un lieu extrêmement prisé. Les Français y sont historiquement, les Américains depuis longtemps, les Chinois également maintenant une base navale, et donc beaucoup de pays puissants veulent avoir un point d'appui à Djibouti, parce que Djibouti a une géographie qui le rend stratégique, à proximité immédiate de la mer Rouge, de l'océan Indien, près du golfe arabo-persique, donc vraiment là où il y a un nœud de communication majeur sur les flux maritimes internationaux. Et le gros avantage de Djibouti, par exemple par rapport à Abu Dhabi, où la France a une base navale depuis 2009, c'est que, eh bien, c'est en pleine mer, l'accès n'est pas entravé, comme c'est le cas aujourd'hui avec Hormuz, qui fait qu'en fait, de facto, la base d'Abu Dhabi, eh bien, on ne peut pas l'utiliser parce que le golfe lui-même s'est transformé en souricière.
2: La marine nationale, Clotilde, déploie désormais 2 frégates en mer Rouge, et Djibouti sert bien sûr de point d'appui, notamment logistique aux navires militaires. Mais à Djibouti, la France engage également son aviation, elle est même en première ligne dans la région, rappelle l'expert aéronautique Jean-Marc Tanguy d'Air et Cosmos.
4: Les missiles dont sont dotés les outils, les missiles et les drones, peuvent parfaitement frapper à Djibouti, voire même au-delà. Après, on peut dire que le feu attire le feu, et que quelque part, le fait que des moyens militaires jugés adversaires des outils soient présents à Djibouti, quelque part, ça contribuerait à amener sur ces moyens militaires des tirs des outils. Et d'ailleurs, des drones outils ont déjà été interceptés pas très loin de Djibouti, notamment par des chasseurs Mirage 2000 de l'armée de l'air. Et très prochainement, les Mirage 2000 -5 qui seront retirés des services de l'armée de l'air seront remplacés par des rafales. Donc là, ça vous donne un peu une idée de la mesure des priorités de la France dans cette zone, qui est d'envoyer un matériel ultra moderne.
1: Et il y a une inquiétude qui plane, Franck, avec ce conflit entre Riyad et les Houthis. Est-ce qu'il pourrait déborder jusqu'à Djibouti?
2: Le risque est réel, et pour l'écarter, Clotilde, Paris prend bien soin de préciser que son action auprès de l'Arabie Saoudite est purement défensive. Vincent Groiselot.
3: Évidemment, Djibouti, c'est un pays souverain avec des bases étrangères. Et donc, toute la difficulté de ces implantations et de ces points d'appui à l'étranger, c'est de faire une convergence entre les intérêts stratégiques des uns et des autres. Pour faire clair, Djibouti ne va pas prendre le risque de se faire bombarder parce que un des pays ayant des bases sur son sol a décidé de faire la guerre à un tel ou un tel. Donc là, on va aussi toucher du doigt au bout d'un moment, et si jamais les événements s'emballaient, si jamais il commençait à y avoir effectivement des tensions de plus en plus vives entre certains occupants des bases de Djibouti et puis les Houthis, qui maintenant contrôlent de facto le détroit de Bab el-Mandeb, donc ils se sont rapprochés, eh bien à un moment, si Djibouti commence à se faire bombarder, est-ce que les Djiboutiens vont continuer à accepter que les pays qui sont présents sur leur sol interviennent à partir de leur base? Ça, c'est une vraie question.
2: Et des militaires de haut rang à Paris précisent que chacun dans la région a son agenda et que l'intérêt des Houthis est aujourd'hui de contrôler seulement leur territoire. Mais reste, Clotilde, que la région tout entière est désormais mais une poudrière.
1: Ligne de défense avec Franck Alexandre.
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1: Et dans le contexte géopolitique actuel, qu'est-ce que ça signifie d'être un pays neutre? Bien, la question est clairement posée ce dimanche en Suisse. Les électeurs sont appelés à se prononcer sur l'inscription ou non dans la Constitution d'une conception plus stricte de ce principe de neutralité. Et ça fait débat, parce que face aux crises internationales actuelles, difficile pour des pays neutres de maintenir une ligne bien précise. C'est ce qu'on va voir avec nos correspondants à travers le monde. Et donc d'abord en Suisse, où cette proposition, si elle est adoptée, exclurait notamment toute alliance possible avec une organisation militaire empêcherait aussi le pays de prendre des sanctions, par exemple contre la Russie, en dehors en tout cas de celles prévues par les Nations Unies. Jusqu'à présent, Jérémy Lange, qu'est-ce qui fait la singularité de la neutralité suisse?
5: Alors, le terme n'apparaît bizarrement que deux fois dans la Constitution de 1848, sans vraiment être défini d'ailleurs. Mais pour faire simple, la Suisse ne s'engage pas dans des guerres et ne fournit pas d'armes à des pays qui le sont, eux. Ça ne veut pas dire que la Suisse ne peut pas prendre position hein, en tant que dépositaire des conventions de Genève et donc d'une partie importante du droit international. La Suisse a repris la plupart des sanctions européennes contre la Russie. La neutralité n'empêche pas non plus d'être armée. La Suisse doit pouvoir se défendre si elle était attaquée. C'est pour ça d'ailleurs qu'elle s'est rapprochée de l'OTAN sans en être membre. À cette neutralité, on peut ajouter une autre spécificité suisse, c'est ce qu'on appelle les bons offices, c'est-à-dire la possibilité, si vous voulez, pour un pays en conflit avec un autre, de demander à la Suisse de jouer les médiateurs. Et c'est ce qui explique aussi pourquoi tant de rencontres diplomatiques sensibles ont lieu ici à Genève.
1: Autre pays sur le continent européen qui a opté pour la neutralité, c'est la Serbie. Elle a adopté cette position au moment de la fin de l'ex-Yougoslavie au début des années 2000. Et aujourd'hui, Laurent Rui, la Serbie estime entretenir de bonnes relations avec les principales puissances militaires du monde.
6: Oui, en effet, la Serbie a effectué cette année des exercices militaires avec la Chine et avec l'OTAN. Avant la guerre en Ukraine, elle en avait même mené plusieurs avec l'armée russe. Depuis son indépendance moderne en 2006, la Serbie met en avant sa neutralité pour se démarquer de son rôle dans l'éclatement sanglant de l'ex-Yougoslavie. En 2007, cette neutralité justifiait le refus de rejoindre l'OTAN qui avait bombardé Belgrade pendant la guerre au Kosovo, un épisode que la population n'a pas oublié. Aujourd'hui, la neutralité serbe sert de prétexte pour multiplier les partenariats militaires internationaux et acheter des armes de toute provenance. Radars français, missiles chinois, drones israéliens, dans une course aux armements balkaniques avec la Croatie et dans une moindre mesure avec le Kosovo. Mais la Serbie est pacifique, c'est en tout cas ce que répète à l'envi son président. Difficile d'y voir clair dans la politique de neutralité serbe.
1: Alors justement, un choix peut-être bien plus radical au Costa Rica, puisque pour affirmer clairement sa neutralité, bien le pays a tout simplement renoncé depuis 1948 à Marie Griffon à son armée.
7: Oui, une abolition de l'armée gravée dans la Constitution il y a 78 ans après la guerre civile qui avait fait 3000 morts. Identité pacifiste renforcée en 1983, alors que les voisins, Nicaragua, Salvador et Guatemala sont en guerre civile, le Costa Rica déclare sa neutralité perpétuelle. Mais sans armée ne signifie pas sans protection. Policiers, gardes-frontières assurent la sécurité et en cas d'invasion, une armée temporaire est constituée à partir des forces de police. Sans son armée, le Costa Rica a davantage investi dans l'éducation, santé, environnement, ce qui fait de lui aujourd'hui l'un des plus riches de la zone, avec un PIB par habitant de 20 000 euros, deux fois la moyenne latino-américaine. Mais depuis 10 ans, le trafic de cocaïne et l'augmentation des homicides remet en cause ce modèle. Face à une police dépassée, la création d'unités militaires spécialisées fait désormais débat au Costa Rica.
1: Voilà donc les différentes nuances de neutralité expliquées par nos correspondants.

0: 6h26 en temps universel. Elle, en tout cas, elle fait certainement l'unanimité. La chèvre, c'est le deuxième animal à avoir été domestiqué par les humains après le chien. Elle a un petit peu conquis le monde en traversant les époques. Et elle a d'ailleurs peut-être même conquis le cœur de Florent Guignard.
1: Et si c'était elle, la meilleure amie de l'homme? La chèvre, domestiquée il y a 12 000 ans environ, bien après le chien, en marge du croissant fertile où vivait et vit encore son ancêtre. François Pompanon est professeur à l'université Grenoble-Alpes.
2: C'est l'égagre, c'est un petit bouquetin donc, qui vit dans les montagnes entre, on va dire, l'est de la Turquie et l'ouest de l'Iran. Et on a toujours des populations actuellement.
1: Mais avant d'accompagner la sédentarisation des humains au néolithique, rendu possible par l'agriculture, la chèvre sauvage était chassée.
2: C'était un animal qui était déjà à l'état sauvage, en contact avec l'espèce humaine, simplement parce que c'était une proie pour les humains.
1: Et la chèvre, à cet égard, c'est comme le cochon, tout est bon.
2: Depuis les excréments qui pouvaient être séchés pour faire du combustible, par exemple, jusque aux os, les cornes, les peaux, en fait, la viande était utilisée, le lait, etc. Donc c'était une ressource importante, ouais. Comme ça l'est encore, en fait, dans de nombreux pays, hein.
1: La chair a conquis le monde en accompagnant les migrations humaines. Elle s'est adaptée à tous les climats. Il y aurait dans le monde aujourd'hui 1 milliard de chèvres. La domestication, c'est de la sélection et les humains ont choisi les chèvres les plus dociles. C'est inscrit aujourd'hui dans leurs gènes, comme l'explique François Pompanon, spécialiste de la génétique, de l'évolution et de la domestication.
2: On a un déterminisme génétique de la distance de fuite. L'expérimentation, c'est qu'on met un animal, donc soit sauvage, soit domestique, et puis on fait s'approcher une personne et on regarde à partir de quelle distance l'animal va fuir. Et on se rend compte qu'effectivement, plus on a des gènes présents chez les animaux domestiques, plus cette distance de fuite va être courte.
1: Bon, parfois la chèvre a son petit caractère, comme la chèvre de Monsieur Seguin qui s'était échappé.
3: Vous pensez si notre chèvre était heureuse? Plus de cordes, plus de pieux, rien qui l'empêcha de gambader, de brouter à sa guise.
1: Et brouter, elle sait faire, à tel point que les chèvres aujourd'hui sont aussi utilisées pour désherber et lutter contre les incendies. La chèvre a toujours le feu sacré.
4: Il était une chèvre de beau tempérament qui revenait de Rome et parlait allemand.
5: Pourquoi parfois la chèvre nous rend chèvre?
1: Alors pas parce qu'on adore le fromage de chèvre, non, nous rendre chèvre, c'est nous rendre fous, nous exaspérer au plus.

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Ouais, Choy et Sade, 2K21.

0: auquel beaucoup, y compris l'administration Trump. L'Occident sature le régime ukrainien d'armes, aide Kiev et guide ses drones et ses missiles vers les civils et les infrastructures civiles, tout en menaçant d'infliger une défaite stratégique à la Russie. Or, cette voie conduira inévitablement, comme cela s'est déjà produit à maintes reprises, les instigateurs de la guerre eux-mêmes dans une impasse stratégique. Notre lutte pour la vérité et la justice sera menée jusqu'à son terme. Les objectifs de l'opération militaire spéciale seront atteints. Les menaces pour la sécurité seront éliminées et une vie pacifique sera rétablie. Cela se produira, quelles que soient les circonstances.
1: Des propos recueillis par notre envoyé spécial à l'ONU, Julien Chavannes. Les Suisses sont appelés à se prononcer sur le renforcement de la neutralité de leur pays ce dimanche. Une initiative qualifiée de pro-russe par ses opposants qui veut exclure toute alliance avec une organisation militaire et toute reprise de sanctions économiques contre un pays tiers. Ce texte, porté par la droite nationaliste, est largement rejeté dans les sondages. Les élèves n'ont pas repris le chemin de l'école ce dimanche en Arabie Saoudite, en cause la recrudescence des attaques des rebelles yéménites Houthis. Les écoles qui vont rester fermées cette semaine, les cours vont se tenir en distanciel. L'Arabie Saoudite a dénoncé hier à la tribune de l'ONU les manquements de la communauté internationale face aux menaces iraniennes qui planent sur le Golfe. C'est une route maritime peu connue mais qui serait bien plus active qu'on ne l'imagine. Une flotte de porte-conteneurs acheminerait des centaines de milliers de tonnes de marchandises en tout genre des États-Unis vers l'île de Cuba. De quoi contourner le blocus que le président américain Donald Trump fait peser sur l'île, tout en prenant la main sur son économie, Pierre-Olivier.
2: C'est un inventaire à la Prévert. Des yaourts, du beurre, des panneaux solaires, du poulet, du gouda, des voitures, de l'essence. Voilà, selon Bloomberg, quelques exemples des produits exportés des ports du sud des États-Unis vers Cuba. 327 000 tonnes ces derniers mois et une augmentation de 60% par rapport à l'année dernière. De quoi permettre aux Cubains de respirer un peu. Officiellement, l'administration Trump, en autorisant cette flotte de porte-conteneurs, entend prévenir une crise humanitaire sur l'île. Depuis le début de l'année, plus de 650 millions de dollars de denrées en tout genre y auraient été acheminés, et notamment de l'essence, 850 000 barils, toujours selon les chiffres de Bloomberg. Mais un expert, cité par l'agence, précise que derrière ces livraisons, Washington chercherait aussi à prendre le contrôle sur l'économie cubaine et ainsi mettre sur la touche le gouvernement de la Havane. Une stratégie à double tranchant selon un opposant cubain en exil en Floride. Selon lui, même si ces livraisons améliorent le quotidien des habitants, elles permettent aussi au régime de se maintenir en vie plus longtemps.
1: Pierre-Olivier, au Venezuela, une nouvelle série de libérations de prisonniers politiques vendredi et hier samedi. Une quarantaine de détenus ont quitté leur cellule au total, dont 8 femmes. Des libérations qui interviennent après la fin du deuxième cycle de dialogue entre le pouvoir et l'opposition et qui est parrainé par les États-Unis depuis la capture du président Nicolas Maduro. Direction l'Indonésie, à présent Jakarta est son immense capitale, régulièrement classée parmi les villes les plus polluées de la planète. Chaque dimanche matin, de 6h à 10h, une partie de ces grandes artères est fermée à la circulation pour laisser place au Car Free Day, la journée sans voiture. Piétons, coureurs et familles investissent alors l'hypercentre, d'ordinaire saturé par les embouteillages. Reportage de Valentin Sébron.
3: Point de ravitaillement, musique et ambiance festive, on se croirait au départ d'un marathon. Pourtant, c'est un dimanche matin comme les autres à Jakarta où pendant quelques heures, les véhicules disparaissent d'une partie des grandes artères de la capitale indonésienne sur l'avenue Jalan Sudirman, d'ordinaire saturée par les embouteillages. Olia apprécie ce court répit.
4: Le Car Free Day, c'est une bonne chose. Cela réduit la pollution. On peut respirer un air meilleur. On sait que Jakarta est l'une des villes les plus polluées au monde.
3: Pour Christ entouré de sa bande en roller rencontré ici, le rendez-vous est aussi social.
5: Ça aide, peut-être pas beaucoup, mais au moins cela encourage les jeunes à prendre conscience du problème. Et puis c'est un bon moyen de se faire de nouveaux amis.
3: Joggeurs, cyclistes et familles se pressent par dizaines de milliers, venus courir, pédaler ou se restaurer auprès de vendeurs ambulants. Au milieu de cette foule, Nadia, avec son enfant en poussette, profite elle aussi de cette parenthèse. Mais cette jeune maman envisage de quitter Jakarta.
6: À cause de la pollution, je réfléchis à déménager à Bali, où j'ai déjà vécu pendant 5 ans.
3: Face au succès du dispositif, les autorités de Jakarta envisagent désormais d'étendre le Car Free Day un deuxième jour, le samedi. Valentin Sébron, Jakarta, RFI.
1: En France, l'extrême droite va-t-elle progresser au Sénat? Les élections sénatoriales se déroulent ce dimanche. Élections au suffrage indirect, ce sont les maires et conseillers municipaux qui votent en très grande majorité. Le Rassemblement national, dont l'implantation progresse au niveau local, espère pour la première fois avoir plus de 10 élus pour pouvoir constituer un groupe au Sénat. Restez avec nous à l'écoute de RFI tout de suite. C'est Religion du Monde avec Véronique Guémard. Et on revient bien sûr sur la visite du pape Léon XIV en France. Quel message aux catholiques, aux Français et au monde? C'est tout de suite sur RFI.
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Patrick Deville, Viva. Deville a passé son enfance près de l'estuaire de la Loire. Il a grandi dans l'établissement psychiatrique que dirigeait son père. Il y a vécu isolé ses toutes jeunes premières années et immobile. Et puis il est devenu un attaché culturel, un prof de philo, un écrivain voyageur. Plus d'une douzaine de romans titrés « Romans vrais ». Viva en est un, s'y croise Frida Kahlo et Trotsky entre autres. Viva a été publié chez Fiction et Compagnie en 2014. Maintenant, c'est 38 et ça ne rigole plus. Après que le président Lázaro Cárdenas est venu à Londres annoncer la nationalisation des pétroles de Tampico, l'Angleterre a rompu ses relations diplomatiques avec le Mexique. Depuis Liverpool, le père de Larry, sans nouvelles, s'inquiète. Son fils a été jeté en prison pour ivrognerie et troubles publics. Phalangistes espagnols et pro-nazis fomentent une contre-révolution, veulent renverser Cárdenas et assassiner Trotsky. Larry voit un vautour ou un orobo dans son lavabo. Zopilote ou Condor descendent. Le squelette du consul est remonté de la barranca à quatre pattes, très blanc. La tête de mort porte de lunettes noires, traverse le Zocalo et accompagne Larry jusqu'à la banque. Les espions aux lunettes noires sont des hommes de confiance. Ils sont envoyés par le père pour extraire son fils du Mexique. Sa fortune et sa conscience familiale sont assez considérables pour sauver le fils indigne, ou peut-être secrètement le fils préféré. Que sait-il de son fils Malcolm, ce père qui ne l'a pas revu depuis 4 ou 5 ans? Ce père qui, pendant tout le séjour new-yorkais de son fils, lui envoyait chaque semaine par les paquebots de la Cunard le Times Literary Supplement et du tabac anglais pour sa pipe. Que pressent-il? Comment écrire l'histoire du fils sans celle du père? Arthur Lowry a quitté l'école à 15 ans. À 19 ans, est devenu comptable. À 21 ans, caissier principal. À présent, actionnaire de l'entreprise d'import-export Buston & Co. C'est un self-made man, membre du club de natation et médaille d'argent du sauvetage en mer. Il est fier d'inscrire ses fils à Cambridge, chez ceux qui ont trouvé la mangeoire et la trouvent à leur goût. Arthur Lowry est un Anglais victorien, sûr de son droit et de celui de la reine à étendre, comme l'écrit Kipling, son « Dominion over palm and pine », parce que Dieu l'a décidé ainsi. Il connaît le monde et les palmiers et les pins. Les affaires du grand capitalisme anglais l'ont amené à arpenter la planète. Égypte, Russie, Palestine, Argentine, Pérou, Texas. Mais rien, jamais, ne l'a aidé à résoudre l'énigme de ce fils. Pressent-il le repos et l'oubli qui lui seront à jamais refusés parce qu'il est le père d'un génie et la calamité que son nom, dans des siècles, effacé sur sa tombe, sera encore écrit dans les livres? Pourquoi ne lui coupe-t-il pas les vivres? Comme toujours, il l'en menace. Pourquoi ne lui permet-il pas de mener une vie normale, quitte à la perdre? Ses hommes de confiance assemblent les papiers éparpillés dans la chambre du Francia, accompagnent le fils vers le nord, jusqu'à la frontière, l'installent à Los Angeles, hôtel Normandie. Ils lui remettront chaque mois un pécule suffisant pour le gîte et le couvert. Pendant presque un an, Larry va bricoler là, dans sa chambre californienne, les manuscrits du ballast et du volcan, économiser sur la nourriture et les cigarettes pour payer une dactylo. À 29 ans, son statut est celui d'un incapable majeur au bord de la démence. Le père a engagé un avocat pour régler à moindre frais le divorce avec Yann. À l'arrêt d'autobus de Western et Hollywood Boulevard, Malcolm Lowry rencontre Marjorie Bonner.
comme Tina Modotti, une ancienne starlette de Hollywood, Laurie est amoureux. Son visa va expirer, le père décide d'envoyer le fils au Canada. Les hommes de confiance organisent son installation à Vancouver. Laurie part seul. Il écrit cette phrase qui pourrait être une bonne définition du génie et aussi d'un certain nombre d'autres maladies mentales. « Je ne suis pas moi, mais le vent qui souffle à travers moi. » Le voilà sauvé et exilé du Mexique. Il attendra d'en avoir fini avec le volcan pour revenir avec Marjorie à Oaxaca. Lloyd et Loi. Citation de Malcolm Lowry. « Au Mexique, être un lâche ou craindre pour sa vie sont deux choses absolument différentes. » Un qui n'en réchappera pas, c'est l'autre poète anglais, 20 ans avant Lowry. Il traverse Oaxaca et lui aussi voudrait s'enfuir, sortir du Mexique. Il n'y parviendra pas. Fabian Lloyd vient d'épouser en secret Mina Loa. Il quitte Mexico pour Oaxaca, gagne plus au sud le port de Salina Cruz, sur le golfe de Tehuantepec, où les rejoignent quelques complices. Ensemble, ils cherchent à acheter un bateau capable de naviguer en haute mer pour quitter clandestinement le pays. Lloyd a abandonné à Barcelone sa compagne René, en lui promettant un très improbable retour. Ou bien qu'il la ferait venir un jour à New York. Il a abandonné ses amis, Glaise et Picabia, embarqués à bord du Montserrat en même temps que Trotsky, auquel il s'est présenté sous son nom de poète et de boxeur, Arthur Craven. Le neveu scandaleux du scandaleux Oscar Wilde est atteint de grandes bougeottes. Et déjà, depuis la Catalogne, il écrivait à sa mère, toujours à Lausanne, « Du reste, je ne pense pas rester ici, je partirai d'abord pour les îles Canaries, Las Palmas en toute probabilité, et là, pour l'Amérique, le Brésil. » À New York, il rencontre Mina Loa, peintre, poète, actrice. Elle vient d'être élue représentante de la femme moderne par le New York Evening Sun. Les États-Unis entrent dans la Grande Guerre et débarquent leurs troupes à Saint-Nazaire. Lloyd craint d'être enrôlé et de partir pour le front. Même né en Suisse, il est anglais et risque la mobilisation. Il voyage seul au Canada, revient à New York et retrouve Mina. Il se décide pour l'Argentine. Maintenant, tous deux rêvent de Buenos Aires, dont Marcel Duchamp, qui vient de quitter New York, leur dit le plus grand bien. « On y respire un merveilleux parfum de paix, une tranquillité provinciale qui m'oblige à travailler. » Loin des charniers de l'Europe et de la vie mondaine de New York, les deux poètes d'avant-garde, si le projet avait abouti, auraient fréquenté à Buenos Aires comme Alfonsina Storni les petites bandes poétiques du moment, celles de La Peña et Croisé Borges et Marinetti, celles des Signos et Croisé Ramón Gómez de la Serna et Federico García Lorca. Encore, faut-il se payer le voyage pour le cône sud ? Craven compte s'y rendre seul et par voie de terre gagner sa vie en chemin. Une fois là-bas, faire venir Mina. Il franchit la frontière du Mexique sur le Rio Grande en décembre 17 sous le nom de Fabian Lloyd. Conscient que la boxe, davantage que la poésie, lui viendra en aide, il transporte avec lui les coupures de journaux qui attestent de ses succès passés. Peut-être aussi une reproduction du tableau de Van Dongen qui le montre les gants levés. Comme Traven, il jongle avec les nationalités afin de ne pas alerter les autorités consulaires britanniques. Il se dit au hasard suisse, canadien ou français. Arthur Craven a bien été champion de France des mi-lourds. Sous ce nom, il a battu à Athènes le champion olympique Georges Calafatis. À Mexico, il intègre l'Escuela de Cultura Física de la rue Tacuba. Assez vite, pourtant, tout se déglingue. Il est seul et se sent perdu. Supplie Mina. Les 15 lettres qu'il lui envoie pendant ces quelques mois pourraient être de Lowry à Oaxaca ou de Rimbaud à Aden. Ou bien, comme Gauguin aux marquises, il aura sous-estimé le pouvoir dévastateur de la solitude.
Je n'ai jamais cru que c'était possible de souffrir pareillement. J'en arrive à craindre pour mon équilibre, lui écrit-il. Il est malade et perd pied dans son délire, signe parfois les courriers depuis Buenos Aires, quand il est encore à Mexico. J'ai une peur effroyable de devenir fou. Je ne mange plus du tout et je ne dors pas du tout. Ça n'est pas la meilleure préparation d'un boxeur. Il se traîne sur le ring, parvient quand même à en imposer du haut de son 1m98 pour 105 kilos. Il faut que tu viennes, ou je viendrai à New York, où je me suiciderai. Je suis possédé d'un de ces amours exceptionnels de la même manière que l'on ne rencontre un grand talent que tous les 50 ans. L'existence est insupportable. Mourir de l'âme, c'est 10 000 fois pire que le cancer. Il est trempé de mauvaise sueur sous les ventilateurs de la salle d'entraînement, dans les odeurs de baume, binguet et d'arnica. L'écriture est bâclée. La vie est atroce. Pourtant, il promet encore à René, demeuré à Barcelone, qu'ils se retrouveront un jour. Mina cède, vient le retrouver. Ils se marient en secret.

0: Ça fait un.
1: 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Parce qu'il va bien falloir trouver de l'argent pour s'enfuir, Arthur Cravan, champion de France, défie Jim Black Diamond Smith pour le titre de champion du Mexique. Il sait qu'il n'est pas en état de combattre et négocie par contrat une bonne somme en cas de défaite. Il sait bien qu'il va se faire casser la gueule et ça ne rate pas. Il tient deux rounds. Smith conserve son titre, vainqueur par KO, dès la deuxième reprise. Le magot du vaincu est de 2000 pesos. Mais Cravan est généreux. Et Mina ne sait plus trop combien il pouvait rester au moment du départ pour Oaxaca. Fabian gagna environ 2000 pesos dans un combat de boxe à Mexico, somme qu'il partagea en grande partie avec les entraîneurs, parce qu'il voulait que profitent aussi du match les hommes qu'il avait aidés quand il mourait de faim et qu'il était malade, écrit-elle. Il est question, dans les journaux, d'un match de revanche à Veracruz, et des affiches sont imprimées. Mais il s'agit sans doute, dans l'esprit de Lloyd, d'une entreprise de diversion à seule fin de justifier son départ de Mexico. On le croira sur la côte atlantique quand il gagne la côte pacifique. Parvenu à Salina Cruz, il découvre que Mina est enceinte. Pour lui, éviter des semaines à bord d'un rafio, Fabian lui offre une cabine sur un navire japonais en partance pour l'Argentine par le canal de Panama. Ils se retrouveront à Buenos Aires. Pour l'instant, lui et sa petite bande cherchent à acquérir discrètement une embarcation. Rappelons que Fabian Lloyd et Arthur Cravan ne font qu'un. Lloyd se rend seul à Puerto Angel à 4 jours de cabotage de Salina Cruz où on lui promet une affaire. Mina confond dans ses souvenirs Angel et Angeles. Elle a aussi oublié si la petite bande imaginait emprunter le canal ou, pour des raisons de clandestinité, de franchir tout au sud le Cap Horn. Autour de Lloyd, 3 ou 4 fruyards, dont un marin de San Francisco, peut-être lui aussi déserteur. Ils pensent ainsi pouvoir former un équipage. Tous réunirent leur argent et le donnèrent à Fabian pour qu'il achète un bateau. Il l'attendait à l'hôtel de Salina Cruz pour éviter la dépense supplémentaire du voyage jusqu'à Puerto Angeles. Il leur restait peu d'argent. Et ils se trouvèrent en grande difficulté quand Fabian ne revint pas. Depuis Buenos Aires, Mina s'inquiète. Elle est sans nouvelles et sans le sou. Il avait mis de côté 300 pesos pour me les virer, car il est très préoccupé pour moi. Mais il craignait de le faire depuis Mexico, pensant que la police secrète saurait ses intentions de départ pour l'Argentine et le surveillerait, écrira-t-elle. Pendant des semaines, elle se rend à la poste restante. Mina attend Cravan, comme Piaf aurait attendu Cerdan. Il ne donnera plus signe de vie. En cet été de 1918, un an et demi après avoir quitté Barcelone à bord du Montserrat, Trotsky remonte la Volga pour vaincre la Légion tchèque à Kazan. Comme plus tard, le père de Lowry s'adressera à la délégation britannique au Mexique, la mère de Lloyd, alertée par Mina, lui répond « Je vais écrire au consul britannique à Mexico pour voir s'il sait quelque chose sur lui. Ainsi, sa disparition sera officielle. » Ce qui l'inquiète, la mère, c'est qu'une disparition interdit de régler l'héritage. Fabian n'est pas son fils préféré, c'est l'autre, l'aîné, le peintre raté, pas ce provocateur de Cravan qui, depuis son adolescence, s'est pris d'admiration pour son oncle sodomite, Oscar Wilde. Quand ses cousins ont dû changer leur nom de famille pour ne plus porter celui de leur père, frappé d'infamie. Elle conteste aussi la validité du mariage de son fils avec Mina, laquelle devra lui en fournir la preuve. Mina Lloyd, finalement, rentre en Angleterre, où naît leur fille, Fabienne. À Londres, Mina contacte les services secrets britanniques qui ouvrent une enquête. Elle rédige pour eux son témoignage. Celui-ci sera repris par Maria Luisa Porras, laquelle, depuis Barcelone, essaiera de rassembler tous les éléments du dossier. L'idée que le marin ait pu le tuer m'est aussi venue, écrit Mina, pour les mêmes raisons que celles que vous avancez. Monsieur Cattell, en revanche, ne le croit pas possible parce que le marin voulait tout autant que les autres se rendre en Argentine et n'avait pas de meilleure solution que de se joindre à eux, car il n'aurait pu trouver meilleure compagnie pour faire le voyage. De plus, Cattell dit qu'il n'était pas un méchant homme. On ne trouva jamais les traces du marin. Nous avons pris contact avec des amis à lui à San Francisco, qui n'entendirent plus jamais parler de lui. Pendant des années, continueront de circuler les hypothèses farfelues. On croira avoir aperçu le géant en divers endroits du Mexique. On le dira plein aux as, après avoir empoché les droits d'un roman, Le Trésor de la Sierra Madre, publié sous le pseudonyme de Traven. Et l'on songe, encore une fois, à la phrase d'Ortega y Gasset que recopie Lowry, selon laquelle chacun d'entre nous écrit la fiction de sa vie à mesure qu'elle va. Que le poète anglais et champion de France de boxe ait péri noyé dans le Pacifique, ou bien fut assassiné à Puerto Angel, ou bien qu'il retrouva René, dont la trace aussi se perdit. La disparition d'Arthur Craven est le grand roman d'aventure de Fabian Lloyd et pourrait être signé Traven.

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À Vancouver. Depuis la fenêtre aux vitres épaisses du Granville Island Hotel dans Johnston Street, j'essaie d'apercevoir par-delà les estacades, le long desquelles se balancent des petits yachts blancs tous étincelants de givre, et par-delà les eaux froides du Pacifique, la haute tour de béton de l'hôtel Azimuth au-dessus du port de Vladivostok, ce port où Lowry avait débarqué du Pyrrhus en 1927. Il a bouclé son grand tour de roue Ferris. Le voilà 13 ans plus tard en Colombie-Britannique. Cheryl Grace m'accompagne de l'autre côté du parc Stanley pour aller voir enfin où se trouvait cette foutue cabane au Canada sur la plage de Dollarton. À l'entrée du bois, un panneau annonce que Malcolm Lowry Hofer lived with his wife in a squatter's shack near this site. Nous suivons le sentier au milieu de grands arbres très verts, aux troncs énormes et humides, des pins et des érables, des rochers, des plaques de neige. Descendons, dans le froid encore vif du printemps, vers la grève et l'eau cristalline du Burrard Inlet, dans ce paysage grand ouvert où des mots tels que printemps, eau, maison, arbre, sarment, laurier, montagne, loup, baie, rose, île, forêt, marées et serres et neige avaient assumé leur être véritable, avait écrit Lowry. Lowry se cafeultre dans sa cabane en bois de squatter sur pilotis où il écrira la phrase trotskiste du consul. Le péché originel fut d'être propriétaire foncier. Où il évoquera aussi William Blackstone, l'érudit de Cambridge, parti vivre au milieu des Indiens d'Amérique, loin du puritanisme des villes canadiennes, et de ses écriteaux dans les bars, interdits de servir des alcools aux Indiens et aux mineurs. Parfois, devant lui, un cerf traverse le fjord à la nage. Marjorie est venue le rejoindre, et Lowry, pour la deuxième fois, se marie en secret de son père, dont la modeste pension les contraint à mener la vie la plus simple et la plus frugale. Lowry fend les bûches et tous deux se serrent devant le poêle. Oui, c'était là leur place en ce monde, et ils l'aimaient. Les enveloppes du père ne sauraient résoudre le problème ontologique du fils. Dans une lettre à son éditeur, Jonathan Cape, qui est alors aussi celui de Traven et de Hemingway, Lowry, qui n'a rien publié depuis 7 ans, l'affirme. Je résolus d'attaquer à la gorge ma fantasmagorie mescalienne, le volcan, et m'employais à fond à écrire ce projet, devenu entre-temps une aventure spirituelle. Pendant ce premier hiver presque sans alcool, devant les montagnes bleues glacées à l'horizon, Lowry, emmitouflé et les doigts gourds, emplit au stylo les feuilles que Marjorie tape à la machine. Tous les deux, sous la lampe, consument leurs jours et leurs nuits pour, finalement, quoi ? Un roman, de l'encre noire sur du papier blanc. Une œuvre de poète tout emplie de tous les noms des poètes, de tous ceux qui, de Nerval à Baudelaire, avaient avant lui déjà consumé leurs jours et leurs nuits et signé les actes démoniaques des Faust de Goethe et de Marlowe. Si seulement je pouvais représenter un homme qui incarne tout le malheur humain, mais en même temps la vivante prophétie de son espoir. Lowry veut assembler tout le grotesque et l'horrible et la beauté de la condition humaine dans la dernière journée du consul, en 12 chapitres et 12 heures, jusqu'à son assassinat par les fascistes Sinarquistas, la chute de l'ange au nez rouge de clown précipité dans l'enfer de la Barranca, et un chien mort après lui. Fin mai 40, les grandes feuilles vert et pourpre des érables se déplient. La glace rompt dans le détroit. Lowry achève une troisième version du volcan et l'envoie chez les éditeurs. Il faut avoir passé les derniers mois dans une cabane de pêcheurs en Colombie-Britannique, loin des journaux comme des postes de radio, pour ignorer que, fin mai 40,
le monde de l'édition, comme le monde en général, connaisse quelques perturbations. Ce n'est pas vraiment le bon moment. Après que les armées allemandes ont envahi la Pologne et traversé la Belgique, les Panzers filent vers Paris et repoussent vers Dunkerque les soldats anglais. À Saint-Nazaire, plusieurs milliers d'entre eux périssent dans le seul naufrage du paquebot Lancastria de la Cunard, bombardé par l'aviation de Göring. C'est aussi le moment où James Joyce, qui vient enfin d'achever l'écriture de Finnegan's Wake, convaincu que la guerre mondiale est une vaste conspiration contre la publication de son grand œuvre, quitte l'hôtel Lutetia et part se suicider au Pernod sur la ligne de démarcation. En cette fin de mai 40, pendant que Marjorie se rend en autobus à la poste de Vancouver pour expédier le volcan en France, c'est l'exode des habitants du Nord, jetés par milliers sur les routes avec leurs baluchons. Et à Coyoacán, c'est la première tentative d'assassinat de Trotsky. Au milieu de la nuit du 24, des hommes vêtus d'uniformes de la police mexicaine font irruption dans le jardin et arrosent à la mitraillette Thompson, le bâtiment des gardes en briques rouges, puis le corps principal. Lorsque nous nous étions rendus rue Vienna avec Sieva, devenu le vieil Esteban, fils de Trotsky, il m'avait montré la chambre où il avait reçu une balle dans le pied cette nuit-là, et ça n'était pas une balle perdue, précisait-il, parce que les tirs se voulaient mortels. Les trois occupants de la maison, Sieva et le proscrit Trotsky, et Natalia, s'étaient jetés sous les lits. Dès le lendemain, Trotsky rédige son témoignage pour l'enquête, mais il n'a rien vu. Il dormait quand les rafales ont été tirées de l'extérieur. Des éclats de verre des fenêtres et du plâtre des murs sautaient dans tous les sens, écrira-t-il. Un peu plus tard, je sentis que j'étais légèrement blessé à la jambe, en deux endroits. Au moment où la fusillade s'éteignit, nous entendîmes notre petit-fils crier dans la pièce voisine. « Grand-père !» La voix de cet enfant dans les ténèbres après la fusillade reste le souvenir le plus tragique de cette nuit. C'est lui, le grand-père, qui a mené une action en justice pour extraire Sieva de son orphelinat. Et le voilà lui aussi exposé aux balles de Staline. Ses deux filles, Nina et Zina, sont mortes. Et les deux fils que lui a donnés Natalia, Lev et Sergueï, Sieva est son seul descendant. La maison de la rue Vienna est aussitôt transformée en forteresse. On surélève les défenses, déroule des barbelés en haut des murs du jardin, construit à chaque extrémité des miradors de briques percés de meurtrières. On installe à l'entrée un double sas électrifié et de nouveaux gardes du corps seront envoyés en renfort par le syndicat des camionneurs de Minneapolis. Le reclus volontaire reprend son travail au sein de la bastide imprenable. Dans le tiroir de son bureau, un Colt 38 et devant lui le petit automatique calibre 25 qui ne serviront à rien. Les assaillants, une vingtaine d'hommes répartis en quatre automobiles, s'étaient retirés en enlevant le garde Robert Sheldon Hart, dont on retrouvera plus tard le corps au fond d'une fosse emplie de chaux vives. Après plusieurs semaines, l'enquête établira la responsabilité à la tête du commando du peintre muraliste David Alfaro Siqueiros, membre du Parti communiste mexicain et frère ennemi de Diego Rivera, et comme lui, membre de la petite bande des Dieguitos et des Macheteros. Et Siqueiros, ancien combattant de la guerre révolutionnaire du Mexique puis de la guerre d'Espagne du côté des Tchécas, réfugié dans l'état du Jalisco, confondu et condamné, devra encore une fois partir en exil. Pablo Neruda lui fournira un visa pour le Chili. Le 28 mai 1940, 4 jours après ce premier attentat manqué, Ramon Mercader, sous le nom de Frank Jackson, entre pour la première fois dans la maison de la rue Vienna et rencontre Trotsky. Dans les heures qui ont suivi l'attentat, Diego Rivera, pris de panique, s'est enfui pour San Francisco. Il vient de rompre avec Trotsky et de quitter avec fracas la 4e internationale.
Il compte beaucoup d'ennemis dans les rangs du pouvoir, lesquels, si l'enquête piétine, se réjouiraient de le voir en garde à vue, interrogé et même incarcéré. Peut-être craint-il aussi pour sa vie et soupçonne qu'il est le prochain sur la liste. Dans la précipitation et aussi avec la force de l'habitude, il a demandé à deux de ses maîtresses d'organiser son départ et de l'accompagner. Son assistante, Irène Bohus, et l'actrice, Paulette Godard. Il craint qu'on ne se venge en son absence sur sa collection d'art précolombien, qu'on ne pille les milliers d'œuvres pour lesquelles il fait bâtir son musée d'Anahuacalli. Et depuis la Californie, il demande à Frida Kahlo de faire vider son atelier et ses réserves. Diego et Frida ont divorcé 6 mois plus tôt. Frida est malade et fatiguée. Elle et sa sœur Christina sont longuement interrogées par les enquêteurs qui soupçonnent bien que c'est à l'intérieur de la petite bande qu'ils trouveront l'initiateur de l'attentat. Frida règle néanmoins les détails et les frais de l'immense déménagement et envoie au fuyard une lettre cinglante. « Je suis contente d'avoir pu t'aider jusqu'à l'épuisement, bien que je n'ai pas eu l'honneur d'en avoir fait autant pour toi que Mademoiselle Irène Bohus et Madame Godard. À en croire tes déclarations à la presse, ce sont elles, les héroïnes, les seules à mériter toute ta reconnaissance. Ne va pas croire que je te dis ça par jalousie ou parce que je suis en manque de gloire. Je veux juste te rappeler qu'il y a quelqu'un d'autre qui mérite ta reconnaissance, surtout que cette personne n'attend aucune reconnaissance journalistique ou autre. Et cette personne est Arturo Aramburo. Il n'est le mari d'aucune étoile de renommée mondiale. Il n'a pas de talent artistique. Mais il a les couilles bien accrochées. Et il a fait des pieds et des mains pour t'aider. Et non seulement toi, mais aussi Christina et moi, qui nous sommes retrouvés parfaitement seuls. » Elle joint au courrier les duplicatas de toutes les factures pour les chauffeurs et les camions, les caisses de bois et l'emballage précieux des milliers de statuettes du futur musée Anahuacalli de Caoyoacan. Sa colère ne faiblit pas. « Et maintenant, plus que jamais, je comprends tes déclarations et l'insistance de Mademoiselle Bohus à vouloir faire ma connaissance. Je suis absolument ravi de l'avoir envoyé foutre. » D'après une lettre très aimable que tu as envoyée à Goodyear, tu l'as invité à être ton assistante à San Francisco. J'imagine que tout est déjà réglé. Pourvu qu'elle ait le temps de s'initier à l'art de la fresque pendant ses moments de loisir, entre les balades à cheval du matin et son sport favori, le dressage des vieux libidineux. Quant à Madame Godard, remercie-la encore et encore pour sa coopération si opportune et magnifique. » La passion jalouse de Frida Kahlo est tenace. 7 ans plus tard, alors que depuis longtemps elle s'est remariée avec Diego Rivera, elle exécutera un portrait en pied d'Irène Bohus, dont les bras sont des bites en érection. Entre ses jambes, si poilues que des feuilles, y pousse. Son sexe est énorme et la vulve ouverte, surmontée d'une tête de diable, coule une fontaine. Le dessin au crayon est daté de 1947. Cette année-là, Antonin Artaud, depuis 10 ans retour du Mexique, fait paraître Van Gogh, le suicidé de la société, et Malcolm Lowry, Under the Volcano. 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Parce que, en ce printemps de 40, la troisième version du volcan est refusée, Marjorie rentre de la poste, descend de l'autobus et pose le paquet sur la table en bois de la cabane. Peut-être a-t-elle acheté un journal dans lequel un entrefilet mentionne l'attentat contre Trotsky. Lowry reprend le manuscrit, sans imaginer qu'il lui faudra 7 ans de labeur et de rature encore. Maintenant, c'est la bataille d'Angleterre et les bombardements de Londres et de Liverpool, le Blitz. Lowry craint d'être mobilisé et de partir pour le front de la Deuxième Guerre mondiale, comme Craven craignait d'être envoyé sur le front de la Première. L'exportation des livres sterling est interdite et les mandats du père ne parviennent plus au Canada.
C'est l'été. Laurie et Marjorie canotent sur les eaux lisses du Burrard Inlet, pique-niquent dans la forêt. La mer était bleue et froide. Ils s'y baigneraient tous les jours, et tous les jours, ils remonteraient par une échelle sur la jetée avant de revenir en courant vers la cabane. Leurs amis pêcheurs, parfois, leur offrent des crabes. Un jour, on apprend la mort du père, qui ne liera jamais le volcan. Laurie s'avance sur la jetée, plonge et nage jusqu'à l'épuisement vers le large. Marjorie s'inquiète de sa disparition. Arthur Laurie, champion de culturisme et de natation, médaille d'argent du sauveteur, ne peut plus rien pour Malcolm. Ils ne se sont pas vus depuis 6 ou 7 ans. Arthur Laurie attendait-il en secret le succès de Malcolm et la revanche sur son frère Wilfrid, qui lui ressemble trop, le héros des coutumes anglaises du sport et de la finance, sélectionné dans sa jeunesse au sein de l'équipe nationale de rugby pour affronter la France à Twickenham. Malcolm, transi et tremblant, pousse la porte de la cabane, reprend sans un mot le manuscrit du volcan. Il ne pourra plus tuer le père déjà mort. À 30 ans passés, il jouit des droits légaux d'un mineur que la mort de son père vient d'émanciper. Puis, c'est un nouvel automne, et la fraîcheur poignante de l'air pur, les marches dans la forêt et les travaux de menuiserie, la jetée à consolider, le toit qu'il faut goudronner, la barque à calfater, le bûcher à dresser le plus serré. Parfois, descendre à dégager un bois flotté que la marée a coincé entre les pilotis. Puis c'est un nouvel hiver, et la neige isole leur petit royaume. Ils ne verraient jamais personne, à l'exception de 2 ou 3 pêcheurs dont ils regarderaient tanguer les barques blanches à l'ancre dans la baie. Seul le vieil ami, Dylan Thomas, le poète dont la désintégration alcoolique sera digne du consul, les invite un soir de passage à Vancouver. De version en version, d'année en année, le volcan cannibale avale toute la vie de Laurie et de Marjorie, et aussi tout le fracas du monde, les échos de la guerre mondiale et les horreurs de l'histoire. Tout cela, depuis la grande bouche, descend au long de la cheminée basaltique pour être digéré dans l'infernale chaudière. La guerre d'Espagne et les communiqués de la Confédération des travailleurs mexicains anti-trotskistes, et les affiches des matchs de boxe des successeurs de Cravan. Les rêves révolutionnaires et les foutaises de la politique dont ricane le consul en son ivresse mescalienne d'avocat du diable. Et puis ça a été le tour du pauvre petit Monténégro sans défense, de la pauvre petite Serbie sans défense. Ou bien, si l'on remonte un peu en arrière du temps de ton cher Shelley, de la pauvre petite Grèce sans défense. À mesure qu'il apprend la mort de ses amis, leurs souvenirs entrent dans le volcan comme au Panthéon. John Sommerfeld, communiste, grand amateur de rosé d'Anjou, qui avait publié « Volunteer in Spain » au retour de ses combats dans les brigades internationales. James Travers, mort carbonisé dans le désert au fond d'un char d'assaut britannique pendant la bataille d'El Alamein. Nordahl Grieg, le poète icarien, carbonisé dans le ciel de Potsdam. Nous quittons la plage de Dollarton, où depuis longtemps les cabanes des squatters ont disparu. Empruntons le sentier sous la forêt où gonflent les bourgeons. Un peu de neige brille au soleil. Cheryl Grace m'accompagne vers l'Université de Colombie-Britannique, où ont été préparés les documents que je souhaite consulter. Extrait. Yvonne examinait attentivement un document qui l'avait fait valser sur la table jusqu'à elle. C'était un vieux menu de restaurant tout crasseux, tout écorné, qu'on aurait dit avoir été ramassé par terre ou bien avoir passé sa vie au fond d'une poche, et qui faisait l'objet réitéré de sa lecture, alcooliquement appliquée. Fin de citation. Et ce vieux menu dactylographié tout crasseux du restaurant de l'hôtel Francia de Oaxaca, qui apparaît dans le volcan,
roman que j'étais allé lire dans le patio de cet hôtel Francia de Oaxaca. Le voilà des dizaines d'années plus tard à des milliers de kilomètres. Le vertige est comparable à celui des dernières adresses. Un archiviste en gants blancs, la remontée de la cave à hydrométrie constante par l'ascenseur sur un chariot nickelé comme un cadavre pour l'autopsie. Il l'a religieusement déposé, ainsi que d'autres documents, sur la table de bois ciré de la bibliothèque, et des feuillets comme extraits de l'enfer et un peu brûlés par les braises de l'Hadès. Des croquis, des gribouillis et des amorces de phrases au stylo. Aube dont la froide beauté de jonquilles se retrouve dans la mort. On voit des jonquilles dans le volcan, comme on voit des jonquilles dans tous les romans de Laurie. Et le mot « daffodils » est aussi beau que le français. Des images aussi qu'on dirait de Trotsky ou de Tolstoï, mais qui sont de Laurie et chantent le printemps qu'accompagne la musique de la neige fondante, le printemps sur la steppe russe.

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Sans Dieu, ni Gérard de Nerval, ni Van Gogh ne seraient morts. Je dis, ils ne seraient pas salement morts comme ils sont morts. Mais, si vieux qu'ils fussent, ils seraient encore en vie et dans la vie. Parce que c'est Dieu, l'éternel esprit de la conscience petite bourgeoise de l'homme, qui n'a pas voulu de la poésie, leur poésie, et qui a allumé sous le cœur de Van Gogh et de Gérard de Nerval l'esprit de démence voulue. Antonin Artaud, lettre à Maurice Nathaud. Vers chez les Tarahumara. Un autre qui a survécu au Mexique, dont les eaux n'ont pas coulé au fond de l'océan ni blanchi dans le désert, c'est Artaud le Momo. Le 31 octobre 1936, la veille du jour des morts et de la première arrivée de Malcolm Lowry au Mexique, Antonin Artaud embarque dans le port de Veracruz à bord du paquebot français Mexique, à destination de Saint-Nazaire. Et ce dieu de la conscience petite bourgeoise, qui selon Artaud n'aime pas les poètes et les rend fous, a manigancé ce curieux passage de relais, comme s'il n'y avait place pour ces deux-là sur le même sol. En 24 heures, Artaud s'éloigne de la côte atlantique et Lowry débarque du paquebot Pennsylvania dans le port d'Acapulco sur la côte pacifique. Le poète guatémaltèque exilé Luis Cardoza y Aragon, l'auteur de Luna Park, qui accueille Artaud à Mexico 9 mois plus tôt, le décrit comme un homme de 40 ans, maigre et prématurément vieilli, qui assez vite ne sait plus trop ce qu'il est venu foutre au Mexique. On lui demande des conférences, il cherche à placer des textes dans les journaux. Les cinéphiles avertis se souviennent de sa belle gueule de jeune premier aux yeux allumés dans des films d'Abel Gance ou de Claude Autant-Lara, de Karl Dreyer ou de Fritz Lang. 2 ans plus tôt, alors que Lowry et Trotsky étaient encore à Paris, Artaud y a fait paraître Elio Gabal ou l'anarchiste couronné, puis la conquête du Mexique. Après qu'Anaïs Nin lui avait fait découvrir « Matinée mexicaine » de D.H. Lawrence. Mais à Mexico, on voudrait qu'il soit encore un poète surréaliste, et ça l'agace. Bien sûr, au début, il y a cru. Il a même retroussé ses manches et montré qu'il est capable d'organisation quand il s'agit de préparer la révolution. Dans la grande singerie surréaliste, Artaud fut le responsable du comité de répartition des travaux et décidait des lettres qu'il fallait envoyer et qui devait les écrire. Lettre à toute la critique, André Breton et Louis Aragon. Lettre au médecin-chef des asiles de fous, Robert Desnos et le docteur Frankel. Lettre au ministère de l'Instruction publique, Pierre Naville et Benjamin Perret. Lettre aux recteurs de toutes les universités européennes, Michel Léris et André Masson. Lettre aux grands maîtres de toutes les universités asiatiques et africaines, Paul Éluard et René Crevel. Lettre à l'administration générale de la Comédie-Française, Francis Gérard et Mathias Lubeck. Mais depuis 10 ans, comme soupeau, Artaud a envoyé balader tout ça, et Breton n'a même pas eu le temps de l'exclure. Il a réglé ses comptes avec la petite bande dans « À la grande nuit ou le bluff surréaliste », dénoncer leur activité à eux, toute farcie de haine misérable et de velléité sans lendemain. Breton avait demandé à chaque membre de rejoindre le Parti communiste français. Pour Artaud, le marxisme est le dernier fruit pourri de la mentalité occidentale. Et peu importe qu'on lui parle de stalinisme ou de trotskisme, remplacer la bourgeoisie par le prolétariat ne changerait rien à l'affaire de cette civilisation malade du machinisme et du progrès. La solution est spirituelle ou métaphysique. Tout le fond, toutes les exaspérations de notre querelle roulent autour du mot « révolution ». Dans ses conférences,
il va exhorter la révolution mexicaine de Lázaro Cárdenas à se préserver du marxisme comme de la peste et à mener au contraire une révolution contre le progrès. Extrait. Nous attendons du Mexique, en somme, un nouveau concept de la révolution et aussi un nouveau concept de l'homme, un retour à la terre rouge et à la culture rouge. Artaud a compulsé le Popol Vuh et les codex. Il cherche la culture solaire et le réveil de l'oiseau tonnerre. La culture rationaliste de l'Europe a fait faillite et je suis venu sur la terre du Mexique chercher les bases d'une culture magique qui peut encore jaillir des forces du sol indien. Il ne veut aller ni à Cuernavaca, ni à Oaxaca, ni à Guadalajara, ces villes où sont déjà tant de métis et de gringos. La peinture de Diego Rivera est pour lui trop européenne, trop française, dénaturée et contaminée par Montparnasse. Il faudrait aller plus loin, plus haut sur l'altiplano, plus profondément creuser le vieux sol rouge indien. Il est déçu et en colère. Je suis venu au Mexique pour fuir la civilisation européenne issue de 7 ou 8 siècles de culture bourgeoise et par haine de cette civilisation et de cette culture. J'espérais trouver ici une forme vitale de culture et je n'ai plus trouvé que le cadavre de la culture de l'Europe, dont l'Europe commence déjà à se débarrasser. Il faudrait fuir, loin de Mexico. Une fois donné les conférences à l'université et à l'Alliance française, Artaud tourne en rond, passe ses journées dans les cafés à écrire ses messages révolutionnaires et à chercher de l'opium. Désargenté et sans le recours possible à la boxe pour se renflouer, il est hébergé à droite et à gauche, loue un temps une piole dans un bordel vers la place Garibaldi, rencontre marlouses et dealers et se fait gruger. Artaud ne consomme ni marijuana ni mescal, et l'héroïne ne court pas les rues, qu'il cherche en vain, dans la colonia Buenos Aires. Selon le témoignage d'un médecin, Elias Nandino, son ami José Ferrel, toxicomane et traducteur d'André Gide, lui amène un jour Artaud en manque, tout vêtu de noir et le regard clair et figé. Ils lui remettent un flacon de laudanum qu'Artaud vide cul sec et jette sur le sol. Il ne lui est rien arrivé de mal. Au contraire, il s'est mis à discuter avec beaucoup d'euphorie, ce qui prouve qu'il était habitué déjà à de grandes quantités d'opium. Son vain combat contre la prohibition ne date pas d'hier. Artaud a envoyé des courriers à l'administration française. Monsieur le législateur de la loi de 1916, agrémenté du décret de juillet 1917 sur les stupéfiants, tu es un con. Ta loi ne sert qu'à embêter la pharmacie mondiale sans profit pour l'étiage toxicomanique de la nation. Sa croisade fut sans résultat. Je m'opiomane comme je suis moi, sans guérir de moi. Tout ça, c'est la faute de la foutue branleuse vie. Le peyote pourrait du même coup apaiser ses nerfs et sauver la civilisation de l'Europe. La déraison magique du peyote pourrait l'aider à lutter contre les tartuffes de l'infamie bourgeoise, ceux qui ont eu à la longue les meilleurs. Et il égrène à nouveau sa constellation de Villon, Edgar Poe, Baudelaire, Gérard de Nerval, Van Gogh, Nietzsche, Arthur Rimbaud, Lautréamont. Et parfois y ajoute Lénine, Kierkegaard, Hölderlin et Coleridge. Tout cela que le dieu de la conscience petite bourgeoise a décidé de rendre fou et d'éliminer. C'est grâce à José Gorostiza, le futur auteur du grand poème « Mort sans fin », que le projet d'Artaud obtient le soutien du secrétariat de l'éducation. Il quitte enfin Mexico pour Chihuahua, tout au nord. Un instituteur d'une école rurale l'accompagne à cheval à travers la Sierra Tarahumara,

voit-on depuis tituber un dieu maigre, vêtu de noir et chaussé de cuir. Les différents récits que donnera de son côté Artaud ne sont pas moins légendaires. Qu'on ne compte pas sur lui pour du reportage. Lui, qui a déjà publié un faux récit de voyage aux Galapagos, présentera son expédition au Mexique chez les Indiens Tarahumaras, et où il m'a fallu 28 jours de bataille à 6000 mètres pour arriver à approcher personnellement des préparateurs et manipulateurs du Peyold. Ce qu'il est venu chercher, et que les Indiens ignorent, c'est le rejet de tout, du surréalisme, de la science, de la politique, de la raison, de la littérature. Peut-être en trois mots, grâce à l'instituteur, le dieu maigre, vêtu de noir, déverse-t-il sa haine de la civilisation européenne, sa haine de la psychiatrie et de la médecine en général et de ses progrès. Quand Pasteur nous dit qu'il n'y a pas de germination spontanée et que la vie ne peut pas naître dans le vide, nous pensons que Pasteur s'est trompé sur l'idée réelle du vide. Fin de citation. Pour lui, la peste, la cruauté, le choléra doivent demeurer des intuitions poétiques qui ne concernent en rien la science. En 1880 et quelques, un docteur français du nom de Yersin, qui travaille sur des cadavres d'Indochinois morts de la peste, isole un de ces têtards au crâne arrondi et à la queue courte qu'on ne décèle qu'au microscope, et il appelle cela le microbe de la peste. Ce n'est là, à mes yeux, qu'un élément matériel plus petit, infiniment plus petit, qui apparaît à un moment quelconque du développement du virus. Mais cela ne m'explique en rien la peste. Pour celui qui écrira plus tard le choléra de Dieu, par contre, la médecine des Chinois, médecine archimillénaire, a su guérir le choléra par des moyens archimillénaires, alors que contre le choléra, la médecine de l'Europe ne connaît encore que les moyens barbares de la fuite ou de la crémation. Le dieu maigre, vêtu de noir, est agité, lève les bras au ciel, maudit toutes ces foutaises de la science et de la littérature. Écrivant, toute l'écriture est de la cochonnerie. Les gens qui sortent du vague pour essayer de préciser quoi que ce soit de ce qui se passe dans leur pensée sont des cochons. Fin de citation. Les Indiens sont perplexes et l'interprète embarrassé, mais souvent les dieux courroucés sont ainsi. On est assis par terre sur l'altiplano dans la chaleur et sous le ciel d'un bleu terrible et sans nuages. On entame la danse du Peyold, et pour Artaud, le Peyold est tout autre chose qu'un petit cactus sans épines. Il faut manger le Peyold et danser pour avaler la culture rouge et s'en imbiber pour sauver l'Europe malade. Comme Laurie, il n'est pas lui, mais le vent qui souffle à travers lui. C'était Carnet de voyage, Viva, de Patrick Deville, publié en 2014. 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
2: Sérieuse, débrouillée, futée, Sandrine, digne fille, soutien de famille, se donne fièrement à son devoir de femme. Sa demeure fragile, sombre débarras frauduleux, soigné, décrassé, frotté, squatté depuis février, leur sert de foyer. Sans délirante fortune, sans dépenser fantaisiste ses derniers francs, Sandrine se donne figure souriante, douce et fraîche. Scrupuleuse, déterminée, forcenée, Sandrine dans une firme scotche des formulaires sur des frigos sortant de fabrication. Souvent, délirant film, Sandrine divague, fabule. Serait drôlement friquée si demain fatal, elle se donnait facile le soir dans les faubourgs. Sordide délire finalement. Sonnerie, départ, foule, saga de fonctionnaires, semaine de folie, samedi, dimanche, férié. Sortie de famille, senteur de frites, saucisses de Francfort. Soudain, dans la fête, se détache frappant le sourire d'un forain. Sandrine, dépendante forcée de ses deux frères, se détourne furtive. Surgissant diable fébrile, Sergio, dit Féfé, stand des féeries, simplement dévoile sa flamme. Sandrine, décontenancée, figée, ses deux frères slalomant dans la foule, se demandent que faire. Se détourner froidement serait dommage, franchement. Sourire dessiné finement, soutenu de fossettes sensuelles, drôle de frimousse, Sandrine dévisage le forain. Se dérobant féline, sautillante derrière Féfé, ils sortent de la foire. Ces deux frères se débrouilleront facilement. Septembre déploie fragile ses derniers feuillages sanguinolents de feu. Secrètement, décembre forge sa despotique froidure. Sandrine, dévêtue, frissonne. Ses deux fesses se dressent fermes, sublimes de féminité. Son dos frémit sous les doigts fins et sensuels de Féfé. Soupir de fauve, sauvage désir fécond, savant démon femelle se désaltérant aux fontaines de suc délicat fusionnant. Spasme, démence, fougue, Sergio devient fou, Sandrine décolle foudroyée. Satisfaite, détendue, fatiguée, Sandrine dort, fillette. Sergio, déçu, fume. Soleil dans la fenêtre, Sandrine dans le flou, Sergio disparu, fuir. Serpentant des dalles fumants, Sandrine dévale les faubourgs. Sa dépendante famille, sans doute fâchée, se demande ce qu'elle fait. Soudain, deux flics se dressent fermes, sa demeure fermée sur décret fatidique. 6, 10 fourgons se déploient figés sur deux fils. Saloperie de flicaille, souillure dégueulasse, fumier. Sandrine dégoûtée fulmine. Sermon, discours futile, Sandrine découragée, fragilisée, c'est déjà la fin. Sortie du foyer, sordidement,

0: on est les projections de l'autrice.
1: Ok. Ce sont des peintures colorées et oniriques qui représentent des paysages, beaucoup de cabanes différentes, des montagnes, des lacs, des baleines qui portent des forêts. Ce livre, il est sous-titré « Talisman pour le monde qui viendra ». Et c'est cette bribe de phrase qui avait particulièrement retenu mon attention quand on me l'a présenté. Sans doute parce qu'on était au cœur de l'hiver, du froid et, faut se l'avouer, de la tristesse. Et sans doute parce que je cherchais quelque chose auquel me raccrocher. Mais finalement, ça a plutôt bien marché, c'était un bon pari. Parce que ce recueil, il est effectivement pensé comme un talisman, ou une suite d'incantations qu'on peut lire et relire pour invoquer un monde futur différent, oui, mais aussi un monde léger, qui nous donne envie d'y habiter. C'est une lecture qui est parfois un peu niaise, parfois un peu individualiste. Je veux dire par là qu'on est loin du manuel de révolution collective pour penser ensemble la construction d'une société nouvelle. On est plutôt dans une bulle amoureuse ou familiale. Mais en vrai, on s'en fiche parce que c'est une lecture cabane qui fait du bien et dans laquelle on a envie de se glisser pour se reposer. Alors moi, je vais vous lire quelques extraits. C'est des extraits qui se trouvent plutôt au début du recueil. Est-ce qu'on peut renaître de soi-même après s'être dévoré ? Dans le monde d'après, les enfants auront des dents pointues et ce sera pour mieux mordre. Et elles creuseront dans les troncs abandonnés des statues aux larges hanches et aux bras multiples. On les laissera courir dans la forêt, filles et garçons, et il leur faudra ramener du lichen pour le feu. Le feu, je t'apprendrai, pour le faire sans allumette. Je m'exerce chaque matin. Dans le monde d'après, sur une terre à nu, nous guetterons les mouvements des vers. Les graines seront soigneusement gardées. Tu m'apprendras à les reconnaître. Tu sais, je pense à ces simulations qu'on peut voir sur Internet. Ce que deviendraient les villes s'il n'y avait plus d'êtres humains, et de quelle manière la végétation reprendrait la main sur le monde. Je mise tout sur les arbres. Le feu, je t'apprendrai, pour le faire avec de l'amadou. J'en ai déjà un peu. Est-ce qu'il y aura encore des bergères et des bergers ? Est-ce que les chats accepteront d'être encore à nos côtés dans le monde d'après ? Que deviennent les oiseaux et les rats en cage dans un monde effondré ? Qui libérera les prisonniers ? Dans le monde d'après, le plus important sera de n'être jamais séparés. Dès à présent, j'invente des stratégies. Les fils, les traces, les échos, qu'il nous faudra laisser le long des chemins. Remplis tes poches de cailloux, de boutons et de pois chiches. Mais ne mets jamais de sel, jamais, car la pluie le fait fondre. Et la pluie vient si facilement. Je garde le cap malgré la peur. J'essaie d'apprivoiser les doutes, de les ranger les uns à côté des autres ou de les empiler. Peut-être qu'en faisant ça, je réaliserai qu'il n'y en a pas tant. Dis-moi, j'ai peur de la noyade, d'être seule sur la plage vide, qu'il ne reste plus rien. Dans le monde d'après, nous organiserons sur les ruines des pique-niques géants. Mais le feu, tu sais, je le ferai rien que pour toi. Du monde d'après, je ne sais rien. Mais c'est avec toi, mon oiselle dorée, mon amoureuse, que tout sera traversé. J'écris le livre pour les enfants, pour qu'elles se souviennent. Et je pense à toi à chaque instant. Je me demande ce que nous pourrions enterrer, ce qu'il vaudrait la peine de conserver. Les dessins des enfants, peut-être. J'ai la nostalgie des crocs, des griffes, des fourrures ensorcelantes, des queues touffues et des oreilles pointues. J'ai la nostalgie des signes ténus qui nous sauvaient du danger. Nous avons perdu tout cela. Hors du papier et du crayon, hors du chant et des récits, je suis démunie, je suis diminuée, je vis en sourdine. Nous sommes devenus des bêtes à demi, sauvées par le langage. Dans le monde d'après, peut-être, que les animaux nous laisseront revenir parmi eux. Faudra-t-il alors aussi abandonner le feu. Dans le monde d'après, les oiseaux reviendront-ils aussi nombreux qu'avant ? Seront-ils à nouveau capables d'obscurcir de leur nuée un ciel d'été ? Tu sais, j'ai peur que sans les oiseaux, le monde d'après ne vaille pas le coup. Dans le monde d'après, les jolies choses n'auront pas disparu. Il ne faudra pas avoir de regrets de tout ce que nous n'aurons pas fait avant. Peut-être qu'on sera tellement vieille qu'on nous foutra enfin la paix. Voilà, c'était les premiers extraits du poème des quelques poèmes de Céline Cerny. Et vous avez peut-être pu entendre que c'était doux, même si parfois il y a des doutes, il y a des questions. Moi, j'aime que l'autrice, elle transforme ses incertitudes en curiosité vis-à-vis des possibles à inventer ensemble. Il y a quand même quelques passages du recueil qui sont moins enthousiastes, un peu plus lourds. Au milieu, notamment, il y a des passages qui parlent de violences sexistes et sexuelles ou qui abordent l'incompréhension de l'autrice face à l'état actuel du monde. On sent qu'elle peine à faire coïncider la réalité du monde actuel avec le futur qu'elle voudrait offrir à son amante. Puis finalement, elle se rappelle que le livre, c'est elle qui l'a écrit et que puisque c'est son récit, elle en fait bien ce qu'elle veut, elle imagine bien ce qu'elle veut et elle y croit si elle veut. Et je trouve que c'est chouette de se rappeler que la fiction et les livres peuvent nous servir d'outils pour créer et pour construire des mondes qu'on a envie de voir exister. Je trouve que c'est un ouvrage qui notamment se prête bien à des jeux d'ateliers d'écriture pour arpenter collectivement un futur et assembler à plusieurs mains des tableaux utopiques pour ce monde qui viendra. Moi, en tout cas, ça m'a donné envie d'écrire. Mais on n'a pas trop le temps aujourd'hui. Et du coup, on va plutôt passer à l'écoute du morceau de... Pardon.
2: De Mansfieldier.
1: Oui. La fin du temps. On vous laisse avec ça.
2: Et avant de le lancer, il y a sûrement eu une dizaine de minutes de silence, en fait, à l'antenne, le temps que... On prenne en main la technique parce que c'est la première fois qu'on est sur Radio Dragon. On est requin-sequin. Je le répète au cas où, parce que je crois vraiment qu'il y a eu 10 minutes de silence. On est une émission de littérature avec un regard queer. Et on va vous faire écouter Mansfieldier, La fin des temps.

0: On va poursuivre notre arpentage du temps, puisque l'émission de Requin Sequin d'aujourd'hui s'appelle « Arpenter le temps ». Je vais vous présenter un livre qui s'appelle « Memory Palace » de Léa Couénin. Dans « Memory Palace », l'intrigue commence 41 jours avant le lancement d'une fusée contenant les archives de l'humanité. Encapsulée à l'aide d'une intelligence artificielle dans de l'ADN fabriqué à partir de sphaigne, un genre de mousse qu'on trouve dans les tourbières. Les chapitres de livre, dans sa première partie, alternent entre le décompte de J-41 à jour J du lancement et des retours dans le temps plus lointain, comme pour mieux comprendre ce qui a mené Claudia, ex-astronaute, Kay, high technicienne anarchiste, Bruce Lee, paléobotaniste, et Denisova, journaliste en exil, à se retrouver secrètement dans une ancienne base spatiale abandonnée ayant appartenu à un genre d'Elon Musk, quelque part en Europe en pleine montée des eaux et dans une forme d'effondrement après l'arrivée au pouvoir de l'extrême droite un peu partout. Dans une deuxième partie du livre, la temporalité se resserre autour du lancement de la fusée. Le rythme s'accélère dans ce décompte. Voilà, du coup, on part avec plein d'ingrédients SF, en tout cas de mon point de vue de total novice en la matière. L'effondrement, une base spatiale, une IA, des technologies complexes, une bande de meufs badass qui pourrait donner l'impression qu'on embarque avec des héroïnes pour un tas d'aventures. D'autant qu'une cinquième personne, Noi, jeune hackeuse, va faire irruption. Mais en fait, l'autrice, elle prend complètement la tangente et elle fait dériver son texte poétique dans une ambiance mélancolique et très sensorielle, un peu au détriment peut-être des sujets qu'elle amène sur la question des archives, le lien entre les cinq personnages, le contexte politique, etc. Mais je crois que finalement c'est ça qui m'a plu, de me laisser complètement porter dans cet univers un peu triste mais très réaliste, et surtout retrouver au fil des pages la gang de goélands qui vit sur la base et qui, involontairement ou non, sont un peu les personnages principaux du roman si on prend la contre-allée du récit. Et pour ce qui est du regard queer cher à notre émission, on peut tout à fait imaginer, même si c'est jamais dit explicitement, que nos cinq personnages sont queer. Et ça fait toujours du bien d'avoir des récits avec, voilà, des représentations variées. Et avant de passer à la lecture de quelques extraits de ce drôle de roman Memory Palace, dire que moi j'ai eu une forme de tendresse pour cette histoire qui m'a bercée un peu soir après soir, même si j'aurais aimé une réflexion plus profonde et aboutie, tant pis, ce sera peut-être dans un autre livre que je la trouverai. Dans celui-ci, pour pas en dire beaucoup plus autour, on va tout de suite lire des passages de ce qui m'a touchée, et c'est Doré qui va commencer avec le premier extrait, qui est un extrait qui se passe 41 jours avant le lancement de la fusée. C'est le chapitre où Noi rejoint la base spatiale où elle n'est pas du tout attendue. Et à toi.
1: Elle était partie en direction de la base qu'elle savait abandonnée depuis l'accident. Elle y trouverait un joli coin avec une jolie vue. Et là, elle enterrerait le collier de sa mère. Elle lui offrirait une sépulture, comme il faut, où elle pourrait se recueillir un moment avant de repartir. Ou bien elle brûlerait tout. Elle n'avait pas encore décidé. Elle verrait sur place. Rien ne pressait. Ce n'était pas comme si elle était attendue quelque part. Ensuite, elle se dirigerait vers les montagnes. Elle avait entendu des rumeurs disant que les conditions de vie là-bas, là-haut, étaient très dures. Désertiques, non cartographiées, traversées de vents forts et froids, les crêtes claires abritaient des communautés installées bien avant le début des Big Floods. La végétation était rase, piquante. Elle bouchait l'entrée des grottes, des cavités, des niches, dans lesquelles étaient retranchés des groupes organisés et peu enclins à l'accueil de nouvelles têtes. Pour tromper les visites, des sentiers balisés tournaient en rond et débouchaient sur le vide. Des grands murs de roches fines, comme des arêtes de poissons, faisaient barrage. Des tapis de feuilles recouvraient des gouffres. Les arbousiers étaient chargés de poisons immobilisants. Les sangliers étaient dressés afin de prendre en chasse toute personne s'approchant des repères d'un peu trop près. Des légendes. Mais des légendes suffisamment relayées pour être arrivées jusqu'à elle et donc comporter au moins une part de vérité. Elle n'avait pas vraiment peur. Parce qu'aucune porte ne lui résiste, Noé est entré dans le périmètre de la base. Une averse vient de passer. Le bitume, lui, tout est noir et argent sauf Noé qui doit ressembler de loin à une petite touffe de saxifrage au milieu du macadam. À quelques dizaines de mètres au-dessus d'elle, une goéland décrit des cercles d'une régularité quasi parfaite, en battant très peu des ailes. Elle poursuit son repérage à bonne distance, sonde avec insistance. Son plan de vol varie peu. Il est de plus en plus prévisible à mesure qu'elle avance. Noé a l'impression d'être sous son radar. Elle avance sur ce plateau qui n'en finit plus, sous la présence orbitale pesante de la goéland. Un rayon de soleil se dégage des nuages, il la réchauffe de l'intérieur. Ça, ou la vue de la fusée dressée sur le pas de tir à une centaine de mètres devant, aussi réelle qu'un mirage, une oasis d'acier. L'air résonne d'un écho métallique. Le cri lointain de la goéland lui parvient juste avant qu'elle n'amorce deux descentes en piqué droit sur elle. La première tremblante, incertaine, la seconde lourde, précise. Elle s'arrête net, toute griffe dehors, comme pour déchirer un mur invisible, et remet les gaz dans la direction opposée, très haut. Le soleil tape de plus belle sur la fusée rayonnante, toute rouille apparente. Noé n'a pas aperçu un rayon pareil depuis le début des Big Floods. Elle y voit un excellent présage. Arrivée au pied de la fusée, elle la touche pour vérifier qu'elle est bien réelle. Elle en fait un lent tour. Elle la scrute du sommet au moteur. Elle grimpe sur les échafaudages pour se rapprocher des propulseurs. Le vent se lève. Toute la structure grince. Noé pose son sac, décroche ses chaussures et les place sur une partie exposée au soleil. Elle sort une poche alimentaire en aluminium et s'assied directement sur le plancher, le dos appuyé contre la fusée. Elle lui paraît aussi tiède et douce que le corps d'un animal. Celle-ci a l'impression d'être adossée à un grand cheval. Elle peut sentir ses flancs se soulever à chaque respiration. Elle aspire sa portion de nourriture sous vide en quelques minutes ou quelques heures. Impossible à dire. Elle a le temps de voir le soleil partir et revenir plusieurs fois, avant de sombrer, épuisée, mais la conscience claire, sereine. Ce soir, elle dormira au sec.
0: Merci. Merci Doré pour cette lecture. Et le second extrait, il est un peu plus loin dans le roman, mais en fait c'est le lendemain de l'arrivée de Noé, 40 jours avant le lancement de la fusée. Donc il s'intitule ça s'intitule « Le même jour ». Ce que l'on voit en se penchant du haut de la pique pour regarder le vide, c'est tout sauf le vide. C'est un chaos de rochers éclatés, arrachés grossièrement à la falaise, comme si la terre avait été un bout de pain qu'on aurait rompu, comme si elle s'était fracturée, disloquée, et que l'océan en avait dispersé les morceaux. Qu'un plateau en pente douce bordé de taillis et de légers reliefs puisse se terminer par un abrupt rocheux, qu'un tel contraste puisse exister, ça paraît presque inconcevable et complètement dangereux. Il n'y a pas à dire, c'est raide et humide. Ça tombe drôlement, comme une longue mousson monotone, et Memory Palace a parcouru suffisamment d'archives pour deviner la chute à venir. Comment ne pas la craindre? Comment ne pas l'attendre? La journée, il y a parfois deux sortes de pluies en même temps. La première, la certaine, la drache, enveloppe la base et déperle du toit en rideau. Elle est plus tempérée qu'on ne le pense, presque tiède, acide. Elle ne vient jamais discrètement, elle s'impose et exacerbe les différents tempos. Le tumulte qu'elle provoque se ressent jusque dans les profondeurs. La sphègne se gorge d'eau, la quantité qu'elle absorbe est démesurée. Elle gonfle, se reproduit, se répand et se décompose tout à la fois. La deuxième pluie tombe irrégulièrement. Si Memory Palace voulait faire un trait d'esprit, voire une plaisanterie, elle l'appellerait « bruine de météore ». Elle commence dans un cri et on ne sait jamais quand elle finit. Il y a d'abord un ou deux coups aigus et creux, quelque chose qui ressemble à un bruit électrique avec son écho, puis très vite, ça cingle dans tous les sens. Une multitude d'impacts résonnent sur la fusée, ça burine, ça martèle, comme si la base traversait un essaim de cailloux ou un nuage de débris spatiaux. C'est une tempête, indubitablement. Une vraie tempête sèche. Ce sont les goélands. Elles font des tas de prairies, plutôt des petits tas et à divers endroits de la pierre plate, et se relaient pour les ouvrir. Elles les saisissent dans leur bec et montent suffisamment haut au-dessus de la base avant de les relâcher. En percutant la carlingue, la coquille se brise, libérant la chair du coquillage. Quand la tempête est passée, que les panses se sont remplies, on ne voit plus les goélands pendant plusieurs heures. Elles digèrent à couvert. Claudia a conduit Noé au module technique. Noé a enjambé les câbles noirs pour se rapprocher de l'imprimante moléculaire. Au-dessus du châssis, quatre réservoirs. Chacun étiqueté d'une lettre. A, C, T, G. Des nanotubes relient les réservoirs à une tête d'impression qui bouge à un rythme de basse constant, au-dessus d'une mini-capsule en acier. Elle a fait le tour du caisson vitré une fois, deux fois. Elle a levé le bras pour les toucher et a suspendu son geste quand Claudia esquissait un mouvement pour l'arrêter. C'est Palace, a commencé Claudia, en ouvrant les bras pour embrasser le module. Tout ça, c'est Memory Palace. À l'origine, c'était un simple programme d'archivage capable de classer des données, de les analyser et d'en déduire des projections. Mais ce qu'on fait ici n'a rien à voir avec de simples prédictions. C'est bien plus important. Kay a développé ses capacités de traduction du langage binaire au langage quaternaire, et Russ Lee a trouvé la matière première. La sphaigne nous fournit les enzymes nécessaires. Nous la faisons sécher sur ses fils pour en extraire l'adénine, la cytosine, la guanine et la thymine. Et le cube ? C'est une imprimante moléculaire collectée à Palace. Elle lui permet de générer lettre après lettre, brin après brin, les séquences ADN sur lesquelles sont encodées les archives. Claudia désigne les quatre réservoirs A, C, T, G et précise « Ces quatre lettres. Ces quatre lettres seulement suffisent à écrire toute l'histoire du monde. La production sera stockée dans ces 10 mini-capsules. Dans exactement 40 jours, elles seront envoyées dans l'espace, avec quelques tonnes de propergol et l'espoir qu'elles rencontrent un jour une forme de vie qui saura les déchiffrer. » Quand elle se tait, le module résonne à nouveau de la berceuse de l'imprimante. Noé ne dit rien. Claudia commence à se demander si un grain de sable ne s'est pas coincé dans les rouages de son cerveau. Elle s'apprête à s'avancer vers Noé pour la secouer, quand celle-ci finit par dire « Il y a un truc que je pige pas. C'est un robot qui tire la ligne de l'humanité. » Ce n'est pas une question. Claudia est restée figée au centre du module, ses bras sont retombés le long de son corps. « Je ne suis pas un robot. » La voix de Palace est un écho à celle de Claudia. « Elle nous écoute en permanence ?» Évidemment, Noé, j'écoute et je vois. D'ailleurs, ne t'es-tu pas demandé si ce n'était pas moi qui t'avais laissé entrer dans la base ? Claudia croise les bras, prend une longue inspiration et ajoute d'une voix plus ferme, plus dure. Le recours à un robot, comme tu dis, garantit une certaine objectivité et exhaustivité. Sa puissance de calcul et sa rapidité permettent de tout archiver. On ne sélectionne rien, c'est plus objectif ainsi. Encore faudrait-il que les archives stockées soient objectives au départ. Qu'est-ce que tu veux dire ? Les archives des dominants sont surreprésentées, tandis que les archives des populations dominées ou à la marge, premièrement, elles sont souvent produites avec moins de moyens, deuxièmement, elles sont souvent largement sous-estimées, quand elles ne sont pas détruites. Tu penses que ce qu'on fait est vain ? Pas du tout, je dis juste qu'il y a un biais. Vous ne pouvez pas parler d'objectivité ni d'exhaustivité. Tu m'as l'air bien sûr de toi. Je suis informée, c'est tout. Voilà pour quand même le petit passage sur la question des archives, mais ça se résume un peu à celui-là. Peut-être un petit nuage pour se remettre de cette lecture. Requin sequin.
1: 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Un ami libraire m'a mis un petit livre de SF entre les mains. En français, ça s'appelle « Les oiseaux du temps ». Pourtant, il n'y a pas vraiment question d'oiseaux, et le titre original en anglais dit tout autre chose. « This is how you lose the time war ». C'est comme ça que tu perds la guerre du temps. C'est de la guerre du temps que parle ce livre. De la gagner, de la perdre. Les oiseaux du temps est coécrit par Amal El-Motar et Max Gladstone et paru dans sa version originale en 2019. Il a gagné plein de prix, dont les prix Hugo et Nebula. Je comprends pourquoi, parce que c'est un vrai coup de cœur. De la SF poétique, parfois déroutante, un brin cruel, romantique. Les oiseaux du temps est pour moitié écrit sous forme épistolaire. Des agentes de deux camps ennemis de la guerre du temps, rouge et bleu, s'envoient des lettres secrètes. Et déjà nous sommes au cœur du thème car rouge écrit à bleu. La correspondance est une sorte de voyage dans le temps, tu ne trouves pas ? Alors, le livre est rythmé par les adresses qui ouvrent leurs lettres. Ma chère rouge au croc ensanglanté. Très chère lapis, ma chair plus précieuse que les rubis, mon humeur indico, chère fraise, ou encore mon cyanotype. Ces lettres sont plus surprenantes les unes que les autres. Elles sont cachées au fond d'une tasse de thé, ou au cœur d'un arbre, dans ses stries. On les trouve dans la lave d'un volcan ou dans une graine de sumac vinaigrier. Chaque lettre est un trésor d'adresse et d'imagination. Mais qui sont rouge et bleu dans la guerre du temps ? Rouge est une agente de l'agence et obéit à commandante. Bleu fait partie de jardin. L'agence et jardin sont en guerre. Leurs agentes sillonnent le temps dans ses multiples brins pour influencer le cours des choses, créer des possibles, des nouveaux brins, ou en supprimer. Leur mission les mène en amont vers le passé stable ou en aval vers le futur effiloché. Elles peignent ou nouent les fils du temps avec la finesse ou la brutalité requise, puis s'en vont. Mais qu'est-ce qu'un brin ? Ama va nous lire un extrait qui nous en dit un peu plus.
0: Je suppose qu'aucun brin n'est une seule chose. On nous entraîne à intégrer cette évidence. Chaque brin a ses facettes, ses crochets, ses pics, différentes utilités, en fonction de ses articulations. Un débutant pense qu'un simple changement transformera un fil en ceci ou en cela. Un événement, une invasion, un spasme ou un soupir, ressemble à un marteau. Un côté est contondant, parfait pour planter des clous, tandis que l'autre, fourchu, sert à les arracher.
1: Les missions de rouge et bleu sont parfois sanglantes et rapides, surtout celles de rouge. Elles tuent. Mais d'autres missions sont beaucoup plus subtiles. Un mot prononcé au bon moment, un clou dans le bon sabot. Parfois, les missions durent des vies entières, surtout celles de bleu. Car jardin se racine profondément dans le temps, contrairement à l'agence, désincarnée et technologique, qui cherche à ricocher sur le temps. Ce petit livre arpente le temps et les brins des multivers en tous sens. Nous sommes tour à tour transportés dans un sauvetage de l'Atlantique du brin 233, puis dans le Londres dont toutes les Londres rêvent, du brin 9S19, ou dans un futur lointain du brin 1218. Les époques et géographies, réelles, imaginées ou légèrement décalées, d'univers semblables aux nôtres ou pas du tout, se succèdent. Rouge envisage la guerre du temps comme une partie de Go. Et Ama va encore nous lire un extrait.
0: Elle joue une partie délicate dans ce brin. Tout en nouant, elle réfléchit et décide de la décrire en termes de Go. Chaque pierre que l'on place peut jouer plusieurs rôles. Une attaque est aussi un blocage et une autre attaque. Une confession est aussi un défi et une compulsion. Le peuple du Tawantinsuyu bravera-t-il l'océan que leurs meurtriers nommeront un jour pacifique et, trouvant les courants forts, voguera-t-il jusqu'aux Philippines ou plus loin encore, comme d'autres l'ont fait avant lui ? Cette alliance et ce commerce s'étirant à travers le Pacifique, sauveront-ils le Tawantinsuyu quand les voiles grotesques de Pizarro, venues du sud, apparaîtront gonflées à l'horizon? Un contact précoce avec les maladies eurasiennes pourra-t-il au moins servir à protéger ce peuple?
1: Du côté de jardin, nous raconte Bleu, le temps se jardine. Et voilà un autre extrait.
0: Nous sommes un peuple de grands jardiniers. Nos parties sont longues et lentes, tout comme notre maturation. Jardin nous sème dans le passé. Ta commandante le sait déjà, qu'elle est jugée bon de t'en informer ou non. Et nous apprenons et grandissons dans ses fils. Nous traitons le passé comme une treille, en roulant nos vignobles autour de lui, à travers lui. Et la récolte n'est pas synonyme de rapidité. Le futur nous récolte, nous foule, pour nous transformer en vin, nous reverse dans le système racinaire en une tendre libation, et nous devenons ensemble plus forts et plus puissants. J'ai été des oiseaux et des branches, j'ai été des abeilles et des loups, j'ai été l'éther inondant le vide entre les étoiles, enchevêtrant leur souffle en réseau de chansons. J'ai été poisson, plancton, humus, et ils ont tous été moi. Mais si je suis maillée dans cette globalité, elle ne me constitue pas entièrement pour autant. La conscience que je considère comme un moi pur, inéluctable, c'est la faim, le désir de posséder, de devenir, de se briser telle une vague sur un rocher, de se reformer, puis de se briser encore et d'être emporté.
1: Et encore une dernière lecture, dans lequel Bleu médite et travaille à la guerre du temps.
0: Bleu tresse des herbes entre ses doigts. Cela ressemble à de l'oisiveté pure. Une femme aux cheveux longs, en fin de journée, colorée par le coucher de soleil, assise en tailleur près de la rivière qui tresse pour le plaisir. Elle ne fabrique ni panier ni filet, pas même des couronnes ou des guirlandes pour les enfants qui courent pieds nus non loin de là. En réalité, elle étudie. Elle joue, en six dimensions, une partie d'échecs où chaque pièce est une partie de go, où des plateaux entiers de pierres blanches et noires dansent les uns autour des autres, bousculés, des cavaliers se transformant en tours, des itérations d'atari construisant scrupuleusement l'échec et mat. Elle pose les brins d'herbe l'un sur l'autre, l'un après l'autre, examinant non seulement la géométrie végétale, mais aussi l'arithmétique des parfums et de la chaleur, la thermodynamique du sous-bois, la vélocité des chants d'oiseaux.
1: Et je termine cette présentation en vous disant ce que vous avez peut-être deviné, que Rouge et Bleu deviennent amoureuses et que Les Oiseaux du Temps est aussi un Roméo et Juliette de la guerre du temps. Un roman correspondance où l'amour permet de perdre ou de gagner la guerre du temps. J'espère que je vous ai donné envie de le lire. Et on va écouter une chanson de Mélissa Lavo qui s'appelle La Baleine.

0: La baleine de Mélissa Lavaux, que vous venez d'écouter, nous fait une transition vers le livre que je vais vous présenter. C'est un livre de Tashan Mehta qui s'appelle Les sœurs démentes d'Ezi. Un livre incroyable. Et je me demande bien comment je vais pouvoir vous le présenter. Je peux commencer par dire qu'il a été traduit de l'anglais cette année, en 2026, par Mathilde Montier, aux éditions La Talente, 3 ans après sa parution originale. Je ne vais pas vous raconter ni vous résumer Les sœurs démentes d'Ezi, parce que ce serait impossible, tant ces histoires sont tentaculaires. Je vais plutôt vous en présenter des brides, des échos partiels et distordus. C'est un livre absolument protéiforme. Il mêle des bouts de carnets de voyage et d'articles universitaires venus de l'Institut d'études diachroniques du Merveilleux à des récits enchâssés ou enlacés qui nous emmènent tour à tour et simultanément entre les chambres univers de la baleine de Babel, une île vivante nommée Ojda, peuplée d'une gardienne et d'une ribambelle de fantômes, et une autre île, celle d'Ezi, cette île où grandissent deux sœurs et où, une fois tous les 100 ans, a lieu le festival de la folie, dont les mystères effraient autant qu'ils fascinent. Ici, les îles sont des planètes, et l'univers une mer, parcourue par des marins. Ici, des sœurs se cherchent, elles nous font parcourir la mer Noire à travers le temps. Ici, des sœurs se perdent et habitent une gigantesque baleine constituée de chambres qui sont des mondes. Ici, des sœurs sont chevaleresses, sorcières, magiciennes et alchimistes. Je vais vous présenter quelques-unes des merveilles de ce livre à travers des lectures d'extraits. La première, c'est la baleine de Babel que j'ai évoquée. Qui est-elle ou qu'est-elle? Des articles universitaires se penchent sur la question.
1: Imaginez que la baleine soit constituée de tissus. Le concept n'a rien de romantique, il faut bien l'admettre. Ce n'est ni élégant ni esthétique. Si vous l'avez déjà visualisé, vous devez vous figurer une créature flasque, très éloignée de la fabuleuse baleine mi-univers que vous espériez. Cependant, le tissu nous offre des possibilités uniques. On peut en assembler de toutes sortes. Il est à la fois pluriel et singulier, simple et complexe. Or, notre baleine de Babel est, pour le moins, l'incarnation de cette dualité. Un conte de fées pour enfants qui reste le plus grand mystère de notre univers. Alors, considérons que la baleine de Babel se compose de 3 étoffes. La première, assez traditionnelle, s'apparente à ce que nous appelons la matière. Un tissu dense, capable de conserver la structure qu'on lui donne, qui constitue l'essentiel de sa masse. La deuxième, plus malléable, peut changer de forme. Le professeur UOE a qualifié ce tissu de « réalisateur », en ce qu'il est responsable de l'émergence des chambres à l'intérieur de la baleine. La troisième, bien entendu, est l'étoffe du temps.
0: Il y a aussi le muséum de la mémoire collective. Un musée fait de champs dans lequel tout le monde peut se rendre à n'importe quel moment en se tapotant la tempe et en murmurant « colle ». Un muséum dans lequel il suffit de flâner pour nous trouver là où nous avons besoin d'aller. Sa créatrice, Magali Kilta, l'une des sœurs, l'entrevoit des années avant sa création.
1: Soudain, elle le voit. C'est fugace. Une seconde qui rebondit sur elle avant de s'enfuir. Le marché se disperse en particules. Il se dissout. Autour d'elle apparaît un ailleurs, un palais. Magali n'en a jamais vu, mais elle sait que c'est le bon mot. Elle en a entendu des marins en parler. C'est un palais bâti pour des géants, entièrement constitué de couloirs. Des corridors colossaux aux mosaïques ornées de joyaux, dont l'une représente une silhouette gigantesque. Elle hoquette. C'est elle, debout au milieu du marché de Boba. La mosaïque chante la même mélodie que Magali un instant plus tôt. Sur les murs du couloir s'ouvrent des portes. Puis, moins en termes d'image que de sensation, Magali voit les dessins de la famille Kilta, chaque souvenir, entassés dans des salles derrière les portes. à ceci près que ce ne sont plus des dessins mais des objets, les représentations des sentiments exprimés dans ces esquisses. Chacun d'eux chante, et l'espace d'une seconde vertigineuse, haletante, Magali vole. Elle voit ce palais dans sa globalité. Ce n'est pas un palais mais un muséum, et il est aussi immense que la mer Noire.
0: Et puis, il y a l'île d'Aisy et son festival de la folie. C'est le moment pour moi d'adresser une critique à ce livre, même si je l'ai adoré. La folie est un des thèmes transversaux du livre, et je trouve que c'est vraiment dommage dans la façon dont elle est abordée. Je n'ai lu nulle part que son autrice, Dashan Mehta, se dit folle. Pourquoi cette romantisation de la folie ? Ça m'a gratté tout au long du livre, et je trouve ça vraiment dommage. Flirtant moi-même avec les communautés creep et folle, et en étant entouré, je suis sûr que le livre pourrait très bien trouver d'autres chemins.

0: appelant sa mère à grands cris. À 2 ans, apprenant à marcher. À 40 ans, son pinceau ancré suspendu au-dessus du papier. Magali, dont les parents ne sont jamais morts. Magali quittant la colonie Ludite pour prendre la mer. Magali, morte, devenue un spectre errant dans un paysage désolé. 1 million de Magali qui grouille sous sa peau, transperce son esprit, commande à ses membres. Elle est soulevée, enterrée, noyée, tout à la fois plus qu'elle-même et, oh, tellement moins. Et elle veut déchirer le monde avec les dents pour y faire de la place.
1: Je vais terminer cette présentation en vous proposant une dernière lecture qu'on fera à deux voix. Cette fois-ci, ça se passe sur Ojda, une autre île. Cette fois-ci, ça se passe sur l'île d'Ojda, sur un lit fait de vieux contes de fées. Car les contes de fées et les fables sont le cœur de ce livre, qui frôle tous les genres et aucun, ondoyant avec une liberté folle là où le porte l'imagination de son autrice et de ses personnages.
0: À son retour, elle trouve Myung éveillé. La voyageuse boit du thé en lisant les pages qui recouvrent le montant du lit. C'est l'un des contes préférés de Blagine. « Où les as-tu trouvés ?» chuchote Myung. Blagine grimpe à côté d'elle sur le lit et se glisse sous les couvertures. Elle jette un œil à l'extrait que Myung est en train de lire.
1: « Mais tu ne comprends pas !» s'écrie le chevalier. « Ce n'est pas ce que je suis. J'ai été maudit par la flèche de foudre, condamné à être nu, frêle, petit. » Et me voilà prisonnier d'une quête infinie où chevalier, magicien, sorcier, alchimiste, tant de peau, je cherche à trouver ma véritable apparence. « Eh bien, » dit Wissa, « qu'étais-tu avant ?»« Je l'ignore, » répond tristement le chevalier. « J'ai bien tenté de m'en souvenir, mais je ne saurais le dire. »
0: C'est un passage de « Wissa et le chevalier perdu », répond Blagine. « Il vient des contes de fées de Wissa. » J'en ai mis d'autres sur mon lit, regarde. » Elle pointe du doigt son extrait préféré, collé au sommet de la tête de lit. Celui-ci est titré « De Wissa et la queue de la baleine ».
1: Mais pourquoi pleures-tu ? Murmure son Yaku. Il blottit sa tête douce contre sa joue. Il s'enroule autour d'elle. Ne pleure pas, petite Wissa. Nous avons sauvé la chambre. Les djinns sont heureux. Mais Wissa est inconsolable. Les larmes qui gouttent de son menton rebondissent sur le marbre sous la forme de perles. « Je pleure parce que je ne trouve pas la queue de la baleine, » répond-elle. « Je pleure car, sans la queue de la baleine, je ne connaîtrai jamais la fin de ce conte. »« Faut-il qu'il se termine ?» demande le djinn. « Ne peut-il demeurer ?»« Non, » affirme Wissa, « car je ne me limite pas à une seule histoire, et toi non plus. »
2: Merci Doré et Lison pour ces lectures et cette chronique. Lison, est-ce que, comme on a eu des petits couacs de début d'antenne, est-ce que tu veux lire ce que tu avais prévu de lire au départ ?
0: Oui, je peux. On peut finir par ça ?
2: Oui.
0: Oui, j'avais effectivement, à l'instar de Céline Cerny, j'avais eu envie d'imaginer pour moi et pour mes amis un monde d'adultes qui nous parle plus que celui qu'on nous propose. Donc j'ai écrit un petit recueil pour que j'ai nommé un talisman pour notre monde post 26 ans et j'avais envie d'en lire quelques extraits. J'ai utilisé donc la même structure que Céline Cerny et voilà, je vous lis quelques extraits. Dans notre monde d'après, les poèmes ne seront pas réservés aux amanteux. Dans notre monde d'après, les mûries éboulées nous rappelleront qu'un jour la propriété était un concept courant, mais qu'un autre jour nous avons gagné. Nous utiliserons leurs plus belles pierres pour bâtir des cairns. Tu verras, les chemins eux-mêmes oublient parfois leurs tracés, et il nous faudra prendre confiance en nos pas. Dans le monde d'après, tu m'apprendras à coller sur des feuilles ou sur les murs, et je t'enseignerai le catalan, mais seulement mes mots préférés. Pechus, Tiravex, Ocuparlus al chalet, Revolucio transfeminista. Et les couleurs aussi. C'est important.

0: temps de nommer la joie. Dans le monde d'après, nous partagerons encore nos lits avec nos amis. Les chambres conjugales n'existeront pas, les dortoirs seront multiples. Nous y suspendrons des tentures, les tissus conservent mieux les rires. Dans le monde d'après, nous planterons des graines pour le potager. J'arroserai les tomates et les pieds de basilic pour les salades. Il n'y aura jamais de coriandre à côté du basilic et jamais de persil à côté de la coriandre. Tu cueilleras de l'acacia et du sureau pour les beignets. Dans le monde d'après, où nous ne serons pas adultes mais bien d'autres choses, je n'aurai plus à porter mes jambes, ni toi à le faire pour moi. Nous serons heureux souvent, nous pleurerons parfois, nous invoquerons les souvenirs comme des loupiottes, danserons en leur centre, nous apprendrons, nous jouerons, nous créerons, nous nous reposerons beaucoup. J'inventerai des nouveaux mots pour continuer à te dire combien je t'aime, pour te dire merci de m'apprendre toujours à être entière.
1: Merci Lison, ça fait trop du bien d'entendre tes poèmes, tes mots pour cette fin d'émission. Car oui, nous voilà arrivés au terme de cet arpentage du temps, ou plutôt d'une heure de temps passée sur Radio Dragon avec Requin Sequin. Merci de votre écoute, merci de votre compréhension sur nos petits couacs. Vous pourrez retrouver l'émission et toutes les sources citées sur le site de Radio Zinzine, radiozinzine.org, tout attaché. Vous pouvez aussi retrouver nos émissions sur radiorageuse.net, radiorageuse tout attaché au pluriel pour rageuse. C'est une nébuleuse d'émissions féministes et queer. Et pour nous écrire, si vous avez une question, envie de rebondir, un retour à faire, ça se passe à l'adresse mail requinsequin@riseup.net, requinsequin tout attaché. C'est tout pour nous, tout de bon pour vous, et à dans 2 mois, car Requin Sequin est une émission bimestrielle aléatoire.
0: Et merci Ama pour la technique.
2: Merci.
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4: Le pape est toujours à Lourdes, au lieu de pèlerinage, où il a présidé une nouvelle messe en plein air, cette fois devant 150 000 pèlerins. Et aujourd'hui, il n'a pas esquivé le sujet des violences sexuelles au sein de l'Église, appelant les évêques français à maintenir la plus grande vigilance face à ce qu'il qualifie de douloureux fléau de la pédocriminalité. Déplacement suivi par notre envoyé spécial à Lourdes, Baptiste Coulon.
6: Première séquence sur le sujet tôt ce matin. En silence et l'air grave, Léon XIV se recueille devant l'enfant qui pleure, la photographie d'un petit ange en larmes, scellée sur le mur du sanctuaire de Lourdes. L'œuvre symbolise la souffrance endurée par les victimes de violences sexuelles au sein de l'Église. C'est ensuite de vive voix que Léon XIV aborde le sujet lors d'une rencontre privée avec les évêques. Le pape les appelle à poursuivre leur action, maintenir leur vigilance contre le douloureux fléau de ces violences. C'est enfin pendant la messe, lors de son homélie, qu'il fait mention indirectement de cette question sensible pour l'Église. Léon XIV appelle l'institution à reconnaître ses fautes, indispensable, dit-il, à notre progression spirituelle. Une démarche de reconnaissance attendue par les victimes qui espèrent aussi une prise en compte du caractère systémique de ces violences. 7 d'entre elles rencontreront Léon XIV, un temps d'écoute en petit comité voulu par le pape pour favoriser les échanges.
4: Baptiste Coulon à Lourdes, où donc certes Léon XIV doit s'entretenir ce soir à huis clos avec cette victime, mais aucun représentant de collectif, ce que regrettent ces derniers, vous l'entendrez dans la prochaine édition. Le pape qui a aussi rappelé son opposition à l'aide à mourir, désormais possible mais très encadrée en France. Une phrase résume sa pensée: ce qui est légal n'est pas forcément moral. L'Arabie Saoudite, alliée du gouvernement yéménite, a frappé le sud-ouest du Yémen, zone des rebelles houthis pro-iraniens. Ces derniers annoncent qu'aujourd'hui c'est un marché qui a été touché, déplorant 7 morts et une quarantaine de blessés. Les houthis qui ont consolidé leur contrôle du stratégique détroit de Bab el-Mandeb, compliquant sérieusement les exportations de pétrole saoudien. C'est d'ailleurs pour cela que la France va envoyer des militaires en Arabie Saoudite, expliquait aujourd'hui le ministre français des Affaires étrangères. Objectif, protéger les exportations de brut sur la mer Rouge et par là même faire baisser les prix de l'essence, lesquels atteignent des prix records qui alimentent une crise sociale en France. Au Royaume-Uni, c'est la police antiterroriste qui est chargée de l'enquête après un incident qualifié de majeur ce dimanche près d'une base militaire utilisée par l'armée américaine dans l'ouest de l'Angleterre. 5 hommes interpellés la nuit dernière près de la base de Fairford pour suspicion de préparation d'un acte terroriste. Les suspects voulaient faire de gros dégâts, vient d'affirmer Donald Trump. Le président américain qui a rencontré en marge de l'Assemblée générale de l'ONU Delcy Rodriguez, la présidente par intérim du Venezuela, et ce n'est sans doute pas un hasard, son gouvernement à Caracas annonce une nouvelle vague de libération de prisonniers politiques en cette fin de semaine. Une quarantaine d'entre eux sont sortis de prison, à l'issue donc d'un deuxième cycle de négociations entre le gouvernement et l'opposition. Melissa Barras, c'est un nouveau geste du pouvoir intérimaire en faveur du dialogue, certes, mais il est jugé insuffisant par les organisations de défense des droits humains.
5: Au lendemain de l'enlèvement de Nicolas Maduro, le gouvernement vénézuélien avait promulgué une loi d'amnistie pour les prisonniers politiques. Mais depuis, les sorties de prison se font au compte-gouttes. Dans la nuit de vendredi à samedi, des dizaines de prisonniers ont été relâchés de plusieurs lieux de détention, quelques heures à peine après un deuxième cycle de négociations avec l'opposition. Comme à chaque libération, les ONG vérifient au cas par cas l'identité et les parcours de ces personnes, emprisonnées pour la plupart depuis des années sans procès. Elles ont identifié parmi les détenus libérés d'anciens membres des forces armées qui s'étaient rebellés contre le gouvernement Maduro en 2017 et 2020, ou des civils accusés de les avoir aidés. Les chiffres des associations et du gouvernement diffèrent, mais on estime que plus de 800 prisonniers ont été libérés depuis le début de l'année et vivent sous contrôle judiciaire. L'ONG Foro Penal calculait le 18 septembre dernier que 344 personnes étaient encore détenues. Leurs familles et proches continuent de camper devant l'ambassade des États-Unis et devant la redoutable prison Rodeo 1.
4: Dossier suivi par Melissa Barra, Nicolas Maduro et son épouse qui, depuis leur exfiltration, attendent leur procès dans une prison de New York. La mégapole américaine et sa région dans la tempête qui a atteint son pic la nuit dernière. Un habitant du quartier de Brooklyn est mort après une chute d'arbre. Quelques quartiers inondés dans le New Jersey voisin. 80 000 foyers privés d'électricité. 3 000 vols retardés sur toute la côte est américaine. Mais ce n'est rien comparé à ce que traversent Inde, Népal et Thaïlande. Des pluies diluviennes qui ont provoqué des glissements de terrain ont causé la mort de 56 habitants dans le nord-est de l'Inde, 12 d'entre eux au Népal voisin. À Bangkok, cela fait aussi plusieurs jours que tombent de fortes pluies, pas encore de bilan humain, mais ces pluies ont submergé routes, commerces, habitations. Des milliers d'habitants ont dû se réfugier dans des centres d'accueil. Les autorités de la capitale ont déclaré ce week-end l'état de catastrophe naturelle pour l'ensemble de la ville. En Europe, neutre, mais pas trop, les Suisses ont largement dit non à 70,1% à l'initiative populaire visant à durcir la tradition politique de neutralité du pays. Initiative qui voulait inscrire dans la Constitution une neutralité renforcée, excluant toute alliance avec une organisation militaire et toute reprise de sanctions économiques contre un pays tiers, sauf celle décidée par l'ONU. Un texte porté par la droite nationaliste et qualifié de pro-russe par ses opposants. Texte donc largement rejeté par les Suisses aujourd'hui. Un chat au cœur d'un litige qui remonte jusqu'au Conseil d'État. Ça se passe en Belgique. Une propriétaire wallonne se bat pour garder son chat siamois âgé de 9 mois. Il est né en Algérie, mais un problème de vaccin pourrait entraîner l'euthanasie de l'animal ou en tout cas son expulsion vers son pays d'origine. La propriétaire du chat était loin de s'imaginer que l'acquisition de l'animal allait entraîner autant de complications, Sofiane Amazian.
7: En mai dernier, une Belge originaire de la ville de Mons repère un chat de type siamois né en Algérie sur les réseaux sociaux. Après avoir déboursé plusieurs centaines d'euros, la nouvelle propriétaire de Robert accueille l'animal qu'elle pense en règle avec la vaccination. Mais une consultation vétérinaire au mois de juillet confirme que le chat n'a jamais été traité contre la rage et que son passeport n'est pas conforme à la réglementation européenne. L'Agence fédérale pour la sécurité de la chaîne alimentaire, la FSCA, est prévenue et propose à la propriétaire trois options. Le placement du chat en quarantaine pendant 4 mois, moyennant 50 euros par jour, l'euthanasie ou son expulsion vers l'Algérie. Face à l'incapacité de la propriétaire de pouvoir payer le confinement de son animal et au refus de la FSCA d'accepter une quarantaine à domicile. Le litige s'est déplacé sur le terrain judiciaire avec la saisie du Conseil d'État, dont la décision n'a pas été rendue. Depuis, une pétition en ligne qui réunit déjà plus de 3000 signatures appelle à trouver une solution humaine pour ce chat.
4: Dossier brûlant suivi par Sofiane Amazian. Peut-on rajouter quelque chose après une telle histoire? Non. Je cède donc le micro à l'équipe de Mondial Sport et je vous retrouve quand même dans 50 minutes pour un prochain journal. Merci à vous d'écouter la radio du Monde. Il est bientôt 18h.
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En Inde, là, tu vois, j'ai une petite amie. Elle a passé un an dans une université indienne. C'est elle qui m'a raconté. J'ai des lettres d'elle de 7 pages où elle me parle des citrons. Elle m'a dit, on nous a fait étudier Fanon en Inde. Alors qu'en France, on ne le regarde pas plus en Europe que les cailloux de la route.

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1: Nous laissions grandir sous la peau les instruments de chirurgie. Octobre était loin. Les femmes couraient, échevelées, dans la glace laineuse. Ah, quel récit, quelle clameur! Les gouverneurs innocents, malades, oubliaient pertes et profits. Fallait-il rassembler les soldats de plomb, les âtres, les poubelles, les papiers, les sifflets? Les épingles en os et en bronze transperçaient les aines, les aisselles. On t'enfonçait la porte. Le chêne y logeait force, feuillage, enfants nus et malades, oiseaux pétrifiés, femmes de bonne vie. Sans boire, sans manger, nous restions honnêtes. À l'état animal, la jambe est poutre et dodue la chaleur. Entre le sommeil et le papier, nues sont les filles, les villes. Ailleurs, les bruits étouffent. Les épiciers et leurs familles disent « peluche, emplette ». Les poutres, où s'allongent les poudreux papillons, les reptiles, soupirent d'aise. Les nerfs étirés des rivières ont des fraîcheurs lentes, des goûts de peau et d'attentat. La clarté du sang qui ne fait qu'un tour brise la vitre endormie.

solitude. Il a perdu le fil des mots. Mais le fil du temps, le fil conducteur des choses, il l'a trouvé. Ciseaux vides des êtres mille fois rencontrés, qu'il avait décousus, habités comme un manteau vide. Si le manteau peut vous servir, gardez-le. Si cet homme peut vous servir, gardez-le. Si le fil peut encore retenir un vieux secret qui s'est perdu, laissez-le faire. Mais si la nuit lui tombe de la tête, ne vous baissez pas pour la ramasser. S'il oublie qui vous êtes, pour s'asseoir seul à la porte de n'importe quel endroit, s'il caresse dans son silence un cheval pur qui se souvient de moi, si le cheval hennit à la porte des villes où il passe, s'il frappe d'écho neuf le morne bruit des portes à tout jamais fermées, si vous qui ne l'entendez pas n'arrêtez pas le bruit pour le laisser passer, mais si cet homme voit à travers son image ressusciter le sens exact des choses, si l'herbe haute pousse la porte des bars où il se trouve, s'il se met à parler au col de son manteau comme à une trace vivante, s'il sort dans la nuit seul, laissez-le passer. Colette Peunier, Solitude.

bestiaire. Un seul cri. Grogner, chuinter, miauler, bêler, aboyer, hennir, glapir, siffler, rugir. Un seul cri suffit à l'animal. Un seul cri viscéral. Une seule expression de tout son être. Un seul cri qu'il module selon les méandres de son instinct. Les frissons de son poil, l'intensité de sa rage, les fêlures de ses images biologiques, le tremblement de sa peur. Un seul cri, et son peuple dresse l'oreille. Les ailes s'affolent, les échines se cabrent, les galops battent le tambour des plaines, les courses font flèche de tout bois, les paniques moutonnent vers les précipices. Un seul cri, et c'est l'appel au combat des mâles agglomérés par l'aimant du rut. C'est l'orientation vers les sources qui luisent déjà aux naseaux des chefs de file. C'est l'acheminement millénaire vers le cimetière où l'éléphant lance le barissement final. Mais nous sommes à faune. Il faudrait trouver le cri qui rallie toutes les angoisses, qui exprime toutes les joies, qui fasse enfin communiquer l'homme avec l'homme par les entrailles de ses plus secrètes convoitises. La parole articulée sèche à mesure qu'elle étend ses rameaux. Trop d'arabesques nous trompent sur le sens caché des mots. Trop de fleurs de rhétorique tressent des couronnes artificielles aux plus dévêtus sentiments. Il me faut la parole nue. Il me faut des mots comme des balles et des cris purs qui transpercent. La poésie cherche à bercer l'âme alors qu'elle devrait pétrir les choses, faire entendre au-dessus des cacophonies religieuses, philosophiques, morales et politiques le cri nu de l'homme qui affirme son existence singulière et grégaire. Ah, que choient enfin les fruits pourris du désespoir! Que se blessent aux plus dures épines les enchantements factices. Que s'affolent les idées fixes aux lointains sidéraux de nos crânes. Que s'apprivoisent les cataclysmes. Que la joie nous éclabousse de son sang, même s'il faut qu'elle en meure. On n'a pas fini d'inventorier le monde. Et je me fous du vent de l'esprit quand soufflent sur ma face les vraies tourmentes minérales qui font crisser entre mes dents les Saharas et les Gobies, quand je reçois l'énorme soufflet d'algues et de sel des tempêtes marines. Oh, larmes noyées dans les ressacs à l'abordage des navires de haut bord. Toute la mer se mutine et fait claquer le drapeau gelé des glaces polaires. Les mouvements de l'âme sont des mouvements de l'âme. Et si je sens soudain l'étendue m'envahir, mes veines se confondre au fleuve du monde, c'est que mon corps est marée. C'est que je baigne dans la lymphe universelle. C'est que les fibres de mon être sont immergées dans l'écoulement du temps physique. Et que je suis poreux. Je veux lever toutes les défenses, brûler tous les interdits, dévêtir tous ceux qui se parent d'ornements de mages et qui vaticinent depuis des siècles, sous prétexte qu'ils ont un plumage multicolore. Je veux rogner tous les dieux, demi-dieux et quart de dieux, jusqu'à ce qu'il n'en reste plus qu'un petit tas de scories. Je veux que ma colère se transforme en pierre sous mes paumes. Gilles Hainaut, Bestiaire.

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1: J'ai lu pour vous une émission de Radio Dragon et de Radio Royan. Le livre dont on va parler s'appelle « Producteurs et parasites, l'imaginaire si désirable du Rassemblement National » de Michel Féher. Le titre « Producteurs et parasites » annonce la couleur, à savoir qu'une majorité de Français se revendiquent producteurs et dénoncent par opposition un parasitisme qu'il est donc devenu prioritaire de combattre, selon eux. En France, le mot populisme est apparu deux fois dans l'histoire récente, à la fin du XIXe siècle, lors du boulangisme, et dans les années 70, avec le poujadisme. Le boulangisme, du nom de son porteur, le général Boulanger, s'est déroulé dans un contexte de crise institutionnelle et politique. La Troisième République devait digérer la révolution industrielle et financière vécue sous le Second Empire. Il en était résulté l'apparition d'un prolétariat conséquent, accompagné de multiples déracinements sociaux et d'une montée des inégalités. Ces chamboulements avaient produit une pensée politique d'extrême gauche en France et en Angleterre, laquelle pensée politique rejoignait les doctrines anarchistes émergeant par ailleurs, le tout au lendemain d'une défaite militaire majeure. De plus, le passé républicain de la France n'était pas encore bien assuré, et la Commune de Paris en résulta directement. Néanmoins, la France n'était pas prête à sauter le pas. C'est donc une période de mise, de crise et de transformation qui prit place dans le pays. Un pays humilié par la défaite et par la perte d'une partie de son territoire. Les velléités de revanche avaient été découragées par la puissance évidente de l'Empire allemand. Néanmoins, il restait une amertume, même si le colonialisme avait été

présentée comme une compensation. Ensuite, une crise parlementaire majeure. Dans les faits, seuls les notables étaient éligibles, ne serait-ce que du fait d'un scrutin en partie censitaire. Ainsi, personne ne se sentait véritablement représenté. De plus, les règles du jeu parlementaire apparaissaient biaisées. Il en était résulté un blocage institutionnel ouvrant le champ à la venue d'un homme providentiel, ce fut le général Boulanger. Les institutions étaient en crise, les valeurs l'étaient aussi. Le catholicisme bien-pensant était mis en cause sur plusieurs fronts, anarchisme, scientisme. De multiples scandales financiers avaient achevé de décrédibiliser une élite financière au sein de laquelle avaient fleuri nombre d'aventuriers. Et au passage, l'antisémitisme latent s'en trouva renouvelé. Le boulangisme recruta essentiellement dans ce qu'on n'appelait pas encore la classe moyenne. D'autres auraient dit la catégorie des honnêtes gens. Là est sans doute le principal intérêt à retenir de cet épisode de l'histoire de la République, à savoir l'existence d'une classe moyenne. Bon, en fait, cela était déjà le cas lors de la Révolution française. La Révolution française ne fut pas menée par le prolétariat de l'époque, elle le fut par la bourgeoisie. En prenant le mot « bourgeoisie » dans son sens propre, à savoir les habitants du bourg. En effet, le prolétariat de l'époque était fait par tous les invisibles, tels les ouvriers agricoles, les manœuvres du bâtiment, les portefaix, etc. Il en fut de même lors de la Commune de Paris. Le Paris de l'époque était une ville d'artisans, de commerçants, de négociants. Et les 10 artisans étaient en fait des patrons de PME davantage que des travailleurs individuels. Il existe bel et bien une classe moyenne, même si aucune idéologie ne la rend visible.

Nous continuons la lecture d'exploitation du bouquin de Michel Ferrer, Producteurs et parasites, l'imaginaire si désirable du Rassemblement national. Le poujadisme est un autre mouvement de révolte d'une classe moyenne, toujours mal définie. L'affaire se passe dans la période de transition que furent les années 50. La France est en pleine reconstruction. Elle l'est sur des bases issues du communisme, à savoir nationalisation des infrastructures, transport, énergie, nationalisation des industries clés, sidérurgie, en partie l'automobile, nationalisation d'une partie du secteur bancaire, étatisation de la radio, création de la sécurité sociale, économie planifiée, etc. Et une telle orientation allait conduire à gonfler les différentes administrations et, par voie de conséquence, à alourdir considérablement la fiscalité. En parallèle, la société allait se massifier. Apparition de bassins d'emploi conséquents, syndicalisme ouvrier, apparition de nouvelles formes de distribution. En fait, ce qu'on appellera la grande distribution apparaîtra quelques années plus tard. Néanmoins, une forme d'anticipation était apparue avec les coopératives d'achat ouvrière, le plus souvent instituées par les comités d'entreprise. Dans ce contexte, le commerce traditionnel s'est vite senti mal à l'aise. Le dit commerce traditionnel s'exerce dans un cadre individuel ou familial. Or, la société était devenue d'essence collective, ce qui se traduisait par une fiscalité plus lourde, mais aussi par une évolution de la représentation politique, dans laquelle la classe moyenne était moins représentée. Le tout sous une quatrième république engluée dans un parlementarisme stérile. Le poujadisme en tant que tel n'aboutit sur rien, sauf qu'il a permis la mise sur orbite de Jean-Marie Le Pen. Le poujadisme a illustré l'impact que pouvaient avoir des choix politiques lourds sur les catégories sociales. On a vu en effet que la France d'après-guerre avait fait le choix d'une structure quasiment collectiviste. L'expansion économique et sociale, connue sous le nom de Trente Glorieuses, allait rendre ce choix profitable et quasiment indolore, à l'épisode poujadiste près. Mais vient le moment où les systèmes politiques, économiques, sociaux ou autres trouvent leurs limites. Et ce fut typiquement le cas des Trente Glorieuses, dont la fin coïncida avec la première crise du pétrole. Entre-temps, la Quatrième République avait elle-même sombré, faute d'avoir pu faire face à la crise de la décolonisation. De même, les nationalisations avaient révélé leurs limites, à commencer par la sidérurgie, incapable d'être concurrentielle sur un marché mondialisé. Et par ailleurs, il faut citer au moins deux désastres dus au monopole syndical. Le naufrage du port du Havre et l'échec du fret SNCF. Avec sa politique d'investissement sectoriel, nucléaire, informatique, aérospatial, etc., le général de Gaulle avait tenté d'actualiser l'objectif de souveraineté nationale qui avait sous-tendu la reconstruction d'après-guerre. Ce fut un nouvel échec, mais pour des causes différentes, à savoir que le peuple se sentit sacrifié au profit de ces investissements dont il ne voyait pas la portée. D'où le volet ouvrier de mai 68 qui aboutit à une augmentation du SMIC de 30% et dont il résulterait une séquence inflationniste à deux chiffres qui durera plus de 10 ans. Le volet ouvrier de mai 68 révèle clairement l'impact social des choix d'orientation des investissements faits au niveau de la nation. Et à ce titre, notre auteur revient sur deux politiques typiques en matière économique, le dirigisme et le libéralisme, tels qu'inspirés par John Keynes d'un côté, et par Milton Friedman de l'autre. Pour sortir de la Grande Dépression des années 30, Keynes
a prescrit de favoriser la demande, ceci en aidant massivement les chômeurs pour les amener à consommer et, par effet d'entraînement, à relancer la production. Mais il fallait que cette production se fasse dans le pays concerné. Et ce ne serait désormais plus le cas s'agissant des biens courants qu'achètent les ménages, en Chine en particulier. A contrario, pour soutenir ou relancer l'économie, la droite préconise de soutenir l'offre, ce qui implique d'alléger les charges des entreprises et, par voie de conséquence directe, à bloquer les salaires. Ça marche pour restaurer la compétitivité des exportations du pays concerné. Les héritiers de Friedman vont un cran plus loin. Selon eux, le rôle de l'État devrait se limiter aux fonctions dites régaliennes, police, justice, guerre, diplomatie. Ainsi, l'État ne devrait pas disposer de fonds lui permettant d'intervenir dans l'économie du pays. On aura compris que l'option keynésienne fut longtemps prescrite par la gauche, alors que la droite dite libérale, ne jure que par Friedman. Et le succès du populisme a rebattu les cartes, du moins au niveau du discours. Alors ces options, de nature technique, sont censées répondre à une demande de base, la demande de justice sociale, ou au départ, à la demande d'égalité. Le problème est que, au plus profond de soi, personne ne veut l'égalité. D'où l'écran de fumée exprimé par le vocable « justice sociale ». Les premiers penseurs du communisme avaient institué un principe simple, de chacun selon ses moyens, à chacun selon ses besoins. Alors concrètement, le différentiel de besoins résulte essentiellement du nombre d'enfants à charge. La solution pour obtenir une égalité parfaite serait de faire en sorte que tout le monde ait les mêmes besoins. Et c'est ce que permet la vie communautaire. Les monastères en sont l'exemple racine. Plus près de nous ont eu lieu les expériences des kolkhozes en URSS et des kibboutzim en Israël. Actuellement, autour de nous, des personnes âgées ont fait le choix de vivre dans un cadre communautaire. La raison en est qu'elles n'éprouvent plus le besoin de différenciation sociale. L'ensemble de la société est mû par le besoin de différenciation sociale. Et à ce titre, la revendication égalitaire relève de causes affectives. Le compromis en vigueur dans nos sociétés porte le nom de méritocratie. Ainsi, le slogan niveleur de départ s'est transformé à chacun en fonction de ce qu'il apporte à la société. Ainsi apparaît-il légitime que dans un hôpital, par exemple, le chirurgien qui sauve des vies soit beaucoup plus payé que l'aide-soignante dont le travail est moins critique. À y regarder de plus près, la notion de méritocratie est tout aussi hypocrite. Elle laisse croire que le système est sous contrôle alors qu'il ne l'est pas. Dénoncer le scandale des ultra-riches est consensuel. En revanche, on trouve beaucoup moins de monde pour dénoncer les fouteux et leurs revenus hors normes. En fait, le vocable « méritocratie » est un cache-misère. La vraie réalité est que les rémunérations résultent tout bonnement de la loi, de l'offre et de la demande. Ainsi, un grand chirurgien pourra pratiquer des tarifs aussi élevés que sa clientèle lui permet, tant qu'elle est soignante, elle acceptera le salaire que beaucoup d'autres accepteraient.

Nous avançons notre lecture du bouquin « Producteurs et parasites, l'imaginaire si désirable du Rassemblement national » de Michel Feher. Les quelques épisodes populistes qui ont ponctué l'histoire récente montrent que les gens que nous sommes n'aspirent pas vraiment à l'égalité, mais bien davantage la justice sociale qui mobilise les foules. Le macronisme. La navigation entre interventionnisme et libéralisme reste un débat un peu théorique. Le discours politique est inévitablement polarisé sur le pouvoir d'achat, avec pour conséquence directe l'augmentation de la dette. Une dette qui conduit inévitablement à l'asphyxie. C'est alors un discours de droite qui reprend le dessus, mais toujours avec la nécessité de sauver les apparences en matière de justice sociale. Emmanuel Macron s'était fait le champion de ce tour de passe-passe. Qu'on le veuille ou non, ce sont les gens talentueux qui tirent l'économie. C'est l'image du premier de cordée. Or, pour les remuer, ces gens-là, il faut bien les gratifier. Et contrairement aux fouteux, leur talent n'est pas évident pour tout le monde. Ainsi, les privilèges qui leur sont accordés apparaissent-ils comme injustes. Sans compter que la loi de l'offre et de la demande est loin d'être parfaite et que les situations scandaleuses d'injustice ne manquent jamais. L'image du premier de cordée, est celle d'une société qui marche à l'émulation, c'est-à-dire une société concurrentielle, une société où les moins talentueux risquent fortement de se trouver exclus. Le palliatif a pour nom filet de protection sociale. Ce sont les minima sociaux faits pour que personne ne se trouve en situation de vraie difficulté. C'est un dispositif proche du revenu universel de base, notion déjà ancienne, qui a été inventée par les tenants du libéralisme économique. Des expériences à grande échelle ont été tentées, mais elles n'ont jamais pu être généralisées. Cette histoire d'une société intégralement concurrentielle, mais assortie d'un garde-fou social, marche peut-être bien sur le papier, mais aucune société humaine ne s'est jamais laissé enfermer dans un système simpliste, fût-il le marxisme. Il y a donc lieu de chercher d'autres pistes. Alors pour que ces pistes convainquent un électorat, il faut qu'elles soient à la fois simples, inédites et prometteuses. Emmanuel Macron avait choisi ni gauche ni droite. Pour Jean-Luc Mélenchon, un autre monde est possible. La recette gagnante est de faire appel à l'imaginaire. Ainsi, c'est ce qui avait manqué au RN et fait la teneur du livre dont je parle ici. L'ambition de notre auteur est précisément de décrire la promesse du Rassemblement national actuel, ce qui l'a conduit à inventer un mot hermétique à notre auteur, producérisme, du latin producere. De produire. Bon, alors on devine qu'il y aura du chemin à faire avant qu'un tel mot se transforme en un slogan vendeur. Mais continuons. Cette valeur du productérisme est réellement à l'ordre du jour dans notre société, bien que non formulée, et elle fut au centre des revendications des Gilets jaunes. En parallèle, c'est une valeur qui a des fondements théoriques solides. Les Gilets jaunes revendiquaient d'être reconnus et gratifiés par la société à hauteur de leurs apports et de leurs efforts au sein de ladite société. Cette revendication correspond à de grands courants philosophiques, à savoir d'une part le contrat social, tel que formalisé par Jean-Jacques Rousseau, et d'autre part le marxisme, qui fait de la production individuelle et collective la valeur fondatrice des sociétés modernes. On peut y voir une double réémergence. Réémergence du contrat social,
et réémergence de la valeur travail. À la base, ces deux valeurs sont communes à la droite et à la gauche. En revanche, comme on va le voir, la divergence réapparaît vite au niveau des prolongements qu'on leur donne à ces dites valeurs.

Nous sommes toujours sur le livre de Michel Feher. Feher, ça s'écrit F-E-H-E-R. Producteurs et parasites. L'imaginaire si désirable du Rassemblement National. Longtemps, le discours sur les travailleurs ne concernait que le monde ouvrier. Puis, pour élargir la cible, le PCF a parlé des classes laborieuses, puis des masses populaires. De nos jours, le monde ouvrier s'est considérablement amoindri. Restent les autres. Et les autres, ce sont précisément ceux qui veulent faire entendre leur voix. Leur identité commune est de produire concrètement, physiquement, des biens et des services. Ainsi respectent-ils pleinement le contrat social. Ils apportent le fruit de leur travail à la société. Et en échange, ils en attendent rémunération, protection et considération. La primauté donnée au fait de produire, donc le mot qu'on a vu, est proche du marxisme. Et le contrat social est à la base de nos sociétés. La limite est que concevoir une société prioritairement fondée sur la production et sur ce qui produit surtout devient vite excluant. D'une part, tous les membres de la société ne sont pas à même de produire, et d'autre part, tous les modes de production n'ont pas la même visibilité. Et c'est à partir de là que le populisme fait des ravages. Les personnes qui ne sont pas à même de produire sont celles qui souffrent d'un handicap. Cela, tout le monde est prêt à le reconnaître. Mais le problème est que nos sociétés sont de plus en plus compétitives et que tout le monde n'est pas capable de suivre. Pendant longtemps, être ouvrier dans le monde agricole ou dans les usines réclamait peu de qualifications. C'était l'époque des journaliers, époque où il suffisait de se présenter le matin à l'embauche pour gagner sa vie le temps qu'on voulait. On pouvait même se permettre de dévaluer le travail, telle la chanson « Le travail, c'est la santé » qu'on vient d'entendre. Aujourd'hui, c'est fini. Décrocher du monde du travail, c'est bien souvent le naufrage social. L'autre champ d'exclusion est celui des gens dont l'utilité sociale de leur travail n'est pas évidente. Historiquement et traditionnellement, c'est le cas des fonctionnaires. Annoncer qu'on va réduire le nombre de fonctionnaires est un grand classique de la droite. Une telle promesse correspond à une logique politique parfaitement raisonnée. En effet, la droite, qui se réfère au libéralisme économique, je le rappelle, considère que l'État intervient à tort et à travers. Ainsi, limiter le rôle de l'État et diminuer le nombre de fonctionnaires, ça va de pair. Et les crises populistes que j'ai citées, boulangisme et poujadisme, allaient toujours dans ce sens. Il existe, aux yeux des gens qui se revendiquent comme de vrais travailleurs, une autre catégorie de faux travailleurs. Ce sont les intellectuels. Ce sont des gens qui, au vu des travailleurs revendiqués comme tels, les intellectuels donc, cumulent trois défauts quasi rédhibitoires. Ils jouissent d'une vie aisée et facile. Ils prêchent des idées dérangeantes. Et enfin, ils sont monstrueusement arrogants. À travers cette critique ressort un sentiment de frustration profond, à savoir la non-reconnaissance de la pénibilité du travail. C'est l'idée qu'un travail pénible est méritant en soi, tout autant, sinon plus, que parce qu'il apporte à la société. Et à ce titre, l'aide-soignante mérite une gratification qui aujourd'hui lui est refusée. En résumé, il apparaît que les revendications d'une classe sociale diffuse et qu'on peine à définir sont tout à fait légitimes et demandent à être prises en compte. Ces revendications ne se limitent pas à s'indigner de la monstruosité des inégalités de revenus.
telles que nous les connaissons désormais. Les inégalités qu'elle dénonce sont, disons, adjacentes. Ce sont les gens qui apparemment ou réellement ne respectent pas la notion de contrat social. Prétendre restaurer la primauté du contrat social peut paraître réactionnaire. Il n'empêche, l'étendue du malaise social qu'on connaît actuellement montre qu'on n'en fera pas l'économie. Alors, conclusion, où est nos candidats politiques dans tout ça? Compte tenu de ce qu'on vient de raconter, il apparaît que le retour de la valeur travail donnera à Marine Le Pen toutes les chances de devenir présidente de la République. De façon tout aussi prévisible, Jean-Luc Mélenchon captera bien évidemment les voix de tous les antisystèmes, lesquels devraient progresser en réaction avec la montée de l'emprise capitaliste et étatique sur nos sociétés. Et puis, par ailleurs, les efforts faits en direction des banlieues devraient se montrer payants. Il faut donc s'attendre à une poussée de LFI. Entre l'une, Marine, et l'autre, Jean-Luc, on compte une poignée de zombies qui gardent espoir d'être présents sur l'échiquier politique après la présidentielle, c'est-à-dire de constituer des groupes parlementaires au sein de la prochaine Assemblée nationale. Ainsi, peut-on souhaiter que le RN n'ait pas la majorité absolue et que le parlementarisme en cours, aussi insatisfaisant soit-il, continue de sévir. Titre du bouquin, je rappelle, Producteurs et parasites, l'imaginaire si désirable du Rassemblement national de Michel Féher, paru à Découverte 2024, 270 pages, 16 euros. Ainsi s'achève l'émission de Radio Dragon et de Radio Royan. J'ai lu pour vous.

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